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0: suffit 7 heures à Paris, 5 heures en temps universel.
1: Andréane Mélard.
0: Bonjour à vous, bienvenue. RFI Matin commence lundi 29 juin 2026 et pour débuter cette nouvelle semaine, alors que le week-end a été marqué par des échanges de frappes entre les États-Unis et l'Iran, RFI reçoit ce matin dans notre studio notre correspondant à Téhéran. Il est de passage à Paris et il va nous raconter son quotidien en Iran depuis le lancement de l'opération militaire américano-israélienne. Siavosh Ghazi est notre grand invité international. Ce sera écouté dans une heure. D'abord, c'est votre journal Arthur Panchelet. Bonjour.
2: Bonjour Andréane et bonjour à vous qui nous écoutez. À la une, les morts, les destructions, la fatigue et désormais la colère des Vénézuéliens. Après le double séisme qui a fait près de 1500 victimes, les habitants s'en prennent aux autorités qu'ils accusent d'inaction. On est à Caracas dans un instant. Après un week-end de frappes mutuelles, l'Iran et les États-Unis s'accordent pour suspendre les attaques. Les discussions vont reprendre et les navires peuvent circuler librement dans le détroit d'Ormuz. Ormuz au cœur de la visite officielle du Sultan d'Oman en France aujourd'hui. La une, c'est aussi l'Europe de l'Est qui étouffe sous un dôme de chaleur. Les résultats des élections provinciales en Nouvelle-Calédonie. Et puis cela fait un an, jour pour jour, que notre confrère Christophe Glaise a été condamné pour apologie du terrorisme en Algérie. Ses proches espèrent désormais une grâce présidentielle. Des quartiers entiers presque entièrement détruits, des dizaines d'immeubles effondrés et les secours qui peinent à s'organiser. Le bilan du double séisme au Venezuela s'alourdit. 1450 morts et des dizaines de milliers de disparus, 50 000 selon l'ONU. À mesure que les heures passent, l'espoir de retrouver des survivants s'amenuise et à la désolation et la crise humanitaire s'ajoute aussi la grogne des Vénézuéliens. De nombreux habitants se sentent abandonnés par leur gouvernement. Reportage à Caracas, Alice Campagnol.
3: Après la stupeur, la colère. À La Guaira, où le séisme a fait le plus de dégâts, les habitants se sentent livrés à eux-mêmes. Dans certains quartiers excentrés, l'aide officielle n'est jamais arrivée. Isabelle est assise devant son immeuble détruit.
4: Les policiers.
5: Pas de policiers, pas de militaires, pas d'ambulance, il n'y a rien, rien de rien. Nous sommes tout seuls à survivre comme nous pouvons. Pas non plus de représentants du gouvernement, rien.
3: La frustration, accumulée à la fatigue et au désespoir, crée des tensions et les altercations se multiplient. Bianca raconte comment elle a dû forcer les secours à intervenir dans les débris de son immeuble.
6: On s'est planté devant les engins de chantier pour qu'ils nous aident. Alors on a pris les clés aux conducteurs, on leur a dit qu'évidemment ce n'était pas leur faute, mais que ce que l'on réclamait c'est qu'ils nous aident à faire tomber des murs, car à la main c'était impossible. Notre haine à nous les gens qui avons perdu quelqu'un, c'est de nous dire que peut-être ils auraient pu être sauvés, ou peut-être pas, on ne le saura jamais.
3: Si hier, 4 jours après le désastre et malgré la chaleur et la déshydratation, des survivants étaient encore découverts, ils sont malheureusement de moins en moins nombreux et ce sont désormais en majorité des cadavres qui sont extraits des décombres. Alice Campagnol, Caracas, RFI.
2: Et pour poursuivre justement les opérations de recherche, de nouveaux militaires américains sont attendus dans les prochaines 24 heures au Venezuela. 130 Marines chargés d'ouvrir le port de La Guaira dans le nord du pays pour réceptionner de l'aide humanitaire. Une pause dans les combats entre les États-Unis et l'Iran. Après des frappes américaines ce week-end et la riposte iranienne contre des bases militaires du Moyen-Orient, les deux pays suspendent leurs attaques. C'est un responsable américain qui l'affirme à l'agence France-Presse, annonçant au passage la reprise des discussions dans le cadre du protocole d'accord. Les navires peuvent circuler librement dans le détroit d'Ormuz, poursuit cette source. Alors qu'hier, Téhéran a martelé qu'aucune autre institution ni aucun autre pays n'était responsable de la gestion du détroit. La rive sud d'Ormuz appartient à Oman et c'est dans ce contexte que le sultan d'Oman entame aujourd'hui une visite officielle en France. Sami Boukhalifa, le sultanat, est appelé à jouer un rôle clé dans ce dossier, même si les conditions de passage des navires restent à définir.
7: Au cœur des discussions entre Téhéran et Washington, le nucléaire iranien, mais aussi et surtout la délicate question du détroit d'Ormuz. Ce passage stratégique pour le pétrole mondial est devenu un levier de pression majeur de la République islamique. Si sa rive nord est iranienne, la rive sud, elle, appartient à Oman. Pour Téhéran, les navires empruntant le détroit devraient désormais s'acquitter d'un droit de passage. Ce n'est pas notre position, répond une source diplomatique omanaise. Des redevances pour des services comme l'assistance de remorqueurs ou l'escorte des pétroliers, oui, mais pas de de péage, insiste cette source. Si l'Iran entend peser sur les négociations grâce à Hormuz, transformé en champ de mines, le sultanat d'Oman mise, lui, sur sa diplomatie de l'ombre. La sécurisation de cette artère maritime figure donc logiquement parmi les dossiers de la visite officielle du sultan Haytham Ben Tariq à Paris. La France se positionne en faveur d'une future mission internationale de sécurisation du détroit d'Hormuz aux côtés du Royaume-Uni. Pour Mascate, qui ne dispose pas des capacités militaires de certains de ses voisins du Golfe, l'appui de partenaires européens apparaît comme un moyen essentiel pour garantir la sécurité du détroit.
2: Sami Boukhelifa. En parallèle, l'armée israélienne poursuit ses opérations dans le sud du Liban. Une frappe a fait 2 blessés hier, selon le ministère libanais de la Santé. L'accord cadre signé vendredi entre Israël et le Liban est lui déjà menacé. Le président du Parlement libanais, allié du Hezbollah, affirme qu'il ne sera pas adopté ni mis en œuvre dans sa forme actuelle. Le mouvement pro-iranien se réserve de son côté le droit, je cite, de défendre sa patrie et son peuple.
0: Des frappes israéliennes au Liban, des attaques de l'armée aussi en Cisjordanie occupée.
2: Où RFI vous propose ce matin un témoignage glaçant. Celui d'un homme, Fahd Abou Aïkal. Au début du mois, alors qu'il était en voiture à Hébron, des soldats israéliens ont ouvert le feu, blessé sa femme et tué son fils de 7 mois. L'armée israélienne affirme que le véhicule a accéléré, version contredite par l'ONG de défense des droits humains B'Tselem. RFI Jérusalem, Frédéric Misselin.
4: Assis sur son canapé, Fahd Abou Aïkal a les traits tirés. Ce père de famille de 42 ans fait défiler sur son téléphone les photos de son fils, Sam, 7 mois, tué par un soldat israélien. Fahd a aussi dessiné la scène, telle qu'il s'en souvient. Cet enseignant était en voiture à Hébron pour une visite familiale.
8: Nous étions dans une zone relevant de l'autorité palestinienne et il n'y a pas de poste de contrôle. Les soldats d'infanterie marchaient dans la rue. J'ai remarqué que l'un d'entre eux est venu de la gauche, vers le milieu de la rue, et qu'il nous visait. J'ai arrêté ma voiture et il a tiré 2 balles dans notre direction. J'ai tourné la tête vers la banquette arrière pour voir ce qui s'était passé. J'ai vu que mon enfant avait été touché au visage. C'est un crime, quelque chose d'inexplicable. Il a tiré 7 balles juste pour tuer.
4: La patrouille est à 10 mètres de la voiture. Pas de tir de sommation, pas d'avertissement. Fahd refuse que son fils soit une statistique.
8: Mon Sam n'est pas un simple numéro. Ce matin-là, je me suis approché de son lit. Il a levé les bras pour me demander de le porter. Il a posé sa tête sur mon épaule. Il était chaud. Il souriait. Tu sais, il débordait de vie. Le même jour, à 22h40, je l'ai serré dans mes bras. Son corps était déjà froid. 10:40 p.m.
4: I hugged him as a cold body. Les preuves sont incontestables, dit Fahd Abou Aïkal. L'enquête de l'armée est toujours en cours. Frédéric Misselin, Jérusalem, RFI.
2: Au moins 25 personnes tuées dans des frappes pakistanaises dans l'est de l'Afghanistan. Islamabad dit avoir frappé des factions dissidentes des talibans pakistanais en représailles à une attaque menée ce week-end contre des paramilitaires pakistanais. Kaboul dénonce un acte d'agression lâche. Des morts aussi dans des frappes russes en Ukraine. Au moins 4 victimes dans le sud. Sud-est et le nord-est du pays hier. Kiev, de son côté, mène depuis plusieurs semaines des bombardements contre des infrastructures pétrolières russes. Et hier, dans une interview, Vladimir Poutine a reconnu que son pays subissait une certaine pénurie de carburant. Le chef du Kremlin promet d'assurer la sécurité de la Russie.
0: 41,7 degrés en Allemagne, 40,5 en Pologne. Après, l'Europe de l'Ouest, l'Est du vieux continent suffoque.
2: Et enchaîne les records de température. 150 millions d'Européens vivent sous une chaleur extrême, s'inquiète l'Organisation mondiale de la santé, qui a enregistré plus de 1300 décès supplémentaires en lien avec ces températures élevées. Une canicule exceptionnelle par son intensité et sa durée, qui illustre une nouvelle fois les conséquences du réchauffement climatique. D'autant, Simon Rosé, que l'Europe est le continent qui se réchauffe le plus vite de la planète.
9: Si depuis la période pré-industrielle, le climat de la planète s'est réchauffé en moyenne d'1,3 degré, l'Europe s'est quant à elle réchauffée de 2,5 degrés. C'est le continent où la température augmente le plus vite. Les raisons sont multiples et sa position géographique joue un rôle important en l'exposant par exemple à des modifications des courants de l'atmosphère induits par le changement climatique. La partie nord du continent est également proche de l'Arctique, une région qui se réchauffe encore plus vite avec des conséquences également pour le climat européen. Le continent est également celui où la qualité qualité de l'air s'est le plus améliorée. Une bonne nouvelle pour la santé, mais en réduisant la quantité de particules polluantes qui ont la particularité de renvoyer la chaleur du soleil vers l'espace, cela accentue paradoxalement le réchauffement, ce qui implique donc de réduire encore davantage les émissions de gaz à effet de serre pour continuer à lutter contre la pollution. Réduire les émissions ne suffira cependant pas. La canicule actuelle montre une nouvelle fois que le réchauffement produit déjà des dégâts amenés à s'aggraver. Malgré cela, les mesures d'adaptation adoptées par le continent sont insuffisantes, a estimé récemment le Conseil scientifique consultatif européen sur le climat.
2: Simon Rosé, et alors donc que l'Europe de l'Est suffoque, les Français, eux, se rafraîchissent. L'Hexagone ne compte plus aucun département en vigilance rouge canicule. L'actualité en France, c'est aussi la politique et les rapports de force qui n'ont pas beaucoup évolué en Nouvelle-Calédonie au lendemain des élections provinciales. On votait hier dans l'archipel, élection cruciale pour désigner le Congrès. Ni les indépendantistes, ni les non-indépendantistes n'atteignent la majorité des 28 sièges. Il va donc falloir négocier, Charlotte Manvie, avec en ligne de mire la reprise des discussions sur l'avenir institutionnel.
10: Le seul parti dit de la troisième voie, ni indépendantiste ni non-indépendantiste rescapé de ces élections peut avoir le sourire. Avec 4 sièges au Congrès, l'éveil océanien sera une nouvelle fois le faiseur de roi, comme en 2019 lorsqu'il avait permis aux indépendantistes de prendre le pouvoir. Un passé commun que n'a pas oublié Roquoy Mitant, leader du Front de Libération Nationale Kanak et socialiste, arrivé au perchoir du Congrès grâce à cette alliance.
11: Ça fait bien longtemps qu'il n'y a pas eu de majorité, hein. Un seul parti au niveau du Congrès. Hein. Pendant toutes ces années, plusieurs mandats successifs, on a travaillé avec des majorités d'idées.
10: Les tractations ont déjà commencé. Elles ont une dizaine de jours pour aboutir. Les non-indépendantistes, arrivés largement en tête en province sud, tenteront eux aussi de séduire l'éveil océanien. Problème, leur position tranchée sur les discussions institutionnelles. Elles doivent attendre pour le député Nicolas Metzdorf.
12: Nous, on est là pour que la Calédonie, elle reste française. Et on va tout faire pour qu'elle le reste. Nous, on va attendre gentiment les présidentielles de 2027.
10: Les non-indépendantistes misent en effet sur l'arrivée de la droite au pouvoir en 2027. Une droite qui leur garantirait une Calédonie française. Les candidats à la présidentielle qui souhaiteraient attirer leur électorat sont prévenus. Charlotte Manvie, Nouméa, RFI.
2: Et puis, il aurait dû courir les conférences de presse et les matchs du Mondial de foot pour lequel il est d'ailleurs accrédité. Voilà un an que notre confrère Christophe Glaise a été condamné en Algérie, arrêté en 2024 après un reportage sur un club de foot kabyle. Il a écopé de 7 ans de prison pour apologie du terrorisme. Reporters sans frontières appelle désormais à une grâce présidentielle. Thibaut Brutin est le directeur général de RSF.
13: Ce genre de fait, un journaliste capturé sur le sol algérien dans le cadre d'un reportage, ça se solde le plus souvent par une expulsion. Là, ce qui est très étonnant, c'est que ça a été judiciarisé et que la peine était aussi lourde. La décision elle-même est clairement venue du sommet du pouvoir. Il n'y a plus d'autre issue qu'une grâce présidentielle. C'est la seule possibilité pour trouver mettre un terme à ce drame humain. La FIFA s'est exprimée sans détour pour la libération de Christophe Glaise. Cette prise de parole, une fois de plus, qui est inespérée, inattendue, je crois même inédite dans l'histoire de la FIFA, où sur un cas individuel, le président de la FIFA a dit qu'il faut que Christophe Glaise puisse rejoindre le banc des journalistes sportifs lors de cette Coupe du Monde. Il n'est pas trop tard. Libérer Christophe Glaise, c'est un acte qui ne peut être que bénéfique pour l'image internationale de l'Algérie.
2: Le directeur général de Reporters sans frontières avec Marius Lafont.
0: Arthur Ponchelet pour le journal. Merci. Prochain rendez-vous avec l'information africaine dans 20 minutes. On sera en Afrique du Sud à la veille de l'ultimatum posé par des mouvements anti-immigration. Ils ont donné jusqu'à demain, 30 juin, aux immigrants illégaux pour quitter le pays. Des marches sont prévues dans le pays à cette occasion. À Durban, les réfugiés sont évidemment inquiets.
14: Je suis terrifiée parce que la plupart des gens ici sont aussi en colère et certains pourraient répliquer face à la violence des manifestants. Les gens vont finir par s'entretuer et ce sera le chaos.
0: Reportage à écouter à 7h30 et ce sujet, on y revient très largement jusqu'à 10h. L'Afrique du Sud définitivement éliminée du mondial de foot. Les Bafana ont perdu face au Canada, pays hôte. Rendez-vous dans le journal du mondial dans une demi-heure et dans notre dossier à 9h. On fait le point sur ces 16e de finale qui démarrent. Juan Gomez attend d'ailleurs vos pronostics dans Appel sur l'actualité ce matin. Rendez-vous 8h10 temps universel et vous nous appelez dès maintenant ce matin. On parle aussi du Venezuela après le double double séisme dévastateur et meurtrier de la semaine dernière. Également au programme le Moyen-Orient. Iran et États-Unis vont stopper leurs attaques en plein processus de négociation. Ce week-end, des frappes ont été enregistrées d'un côté et de l'autre. Et pour raconter ce matin ce conflit de l'intérieur, une voix que vous connaissez bien sur RFI, Arnaud Pontus, votre invité à 8h20, et notre correspondant à Téhéran, Siavash Ghazi.
15: Oui, on le reçoit à l'occasion de son passage à Paris pour la sortie de son livre.

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un morceau. Jusque là tout est normal, un morceau donc. De Monsieur Jean Boyer, un morceau d'avant-guerre. 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

0: Sylvie, on a soif. Parce que c'est un morceau, celui-là. Il s'appelle Je bois. Je bois pour oublier mes années d'infortune et cette vie commune avec toi, mais si seule. Ce morceau serait la preuve qu'il vaut mieux savoir partir avant plutôt que d'en arriver là. Quant à nous, on lève nos verres à tous les cœurs en faillite.
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0: 13h à Caracas et 9h à Paris. C'est le retour d'Arthur Ponchelet pour le journal.
1: Et à la une, après la tragédie, la diaspora se mobilise. Au Venezuela, des dizaines de milliers de sinistrés ont tout perdu dans le double séisme la semaine dernière et comptent désormais sur la solidarité internationale. Une pause dans les combats entre les États-Unis et l'Iran. Après un week-end de frappes mutuelles, les deux pays vont revenir à la table des discussions, selon un responsable américain. Israël, de son côté, poursuit ses frappes dans le sud du Liban. L'État hébreu reconnaît officiellement le génocide arménien et provoque la colère de la Turquie. Ankara dénonce une décision politique alors que les relations entre les deux pays se sont considérablement dégradées depuis le début de la guerre à Gaza. La une, c'est aussi l'Afrique du Sud à la veille de manifestations anti-immigration illégale. Et puis le Canada, premier qualifié pour les huitièmes de finale du mondial de foot. Victoire 1-0 contre l'Afrique du Sud. La grosse affiche des 16e, c'est ce soir. Les Pays-Bas affrontent le Maroc. À mesure que les heures passent, l'espoir de retrouver des survivants s'amenuise. Le bilan du double séisme au Venezuela s'alourdit, 1450 morts et près de 50 000 disparus selon l'ONU. Des dizaines d'immeubles ont été réduits en poussière, des centaines de bâtiments partiellement détruits. Et pour venir en aide aux sinistrés, l'aide s'organise. Des renforts militaires américains sont attendus sur place. La diaspora vénézuélienne s'active aussi. Exemple au Pérou, où plus d'1,5 million de Vénézuéliens sont réfugiés. Reportage à Lima, Martin Chabal.
2: Nous sommes dans un parc à Lima et ici les colis ne cessent d'arriver. On est à quelques rues de l'ambassade du Venezuela. Les gens sont venus avec des drapeaux, des maillots de foot de l'équipe du Venezuela. Il y a vraiment une énorme solidarité ici.
3: Là, on reçoit de tout, mais surtout des médicaments, du matériel médical, mais aussi des vivres de première nécessité.
2: Miguel Ángel Zamora est l'un des responsables d'une association de réfugiés vénézuéliens. À côté de lui, David Guilarte n'a pas hésité une seconde pour venir en aide à son pays, malgré les nouvelles qui lui parviennent chaque jour.
4: Ils ont retrouvé mon cousin, sa femme et ses deux enfants sans vie sous les décombres. Mais je n'ai même pas eu le temps de digérer cette information et de pleurer parce qu'il faut tout de suite aider.
2: Ces collectes sont aussi un moyen de se rassembler entre Vénézuéliens réfugiés au Pérou, comme Charlize, venue déposer des médicaments.
5: C'est très dur d'être loin de son pays pendant ce genre de tragédie. Ça fait mal. Mais entre nous, ici, on est une grande famille et notre pays a besoin de nous.
2: À côté des grands sacs d'habits et de nourriture, beaucoup de Vénézuéliens s'enlacent. Certains pleurent. D'autres se réunissent pour prier. Martin Chabal, Lima, RFI.
1: Et au désespoir et à la désolation s'ajoute désormais la colère des Vénézuéliens. Des riverains ont forcé des militaires à leur venir en aide dans l'état de la Guaira, alors que le gouvernement est accusé de ne pas en faire assez pour venir en aide aux sinistrés.
0: États-Unis et Iran se mettent d'accord sur une pause dans les

0: combat.
1: Après un week-end de frappes mutuelles, un responsable américain annonce à l'agence France-Presse la reprise des discussions techniques sur le protocole d'accord. Les navires peuvent circuler librement dans le détroit d'Ormuz. Ormuz au cœur aussi de la visite officielle du sultan d'Oman, aujourd'hui en France. Et à l'instant, l'Iran annonce justement avoir tenu une réunion avec Oman sur le détroit d'Ormuz.
0: Parallèlement au Liban, l'armée israélienne poursuit ses frappes dans le sud.
1: Malgré le cessez-le-feu et l'accord cadre pour une paix durable signé vendredi, un accord qui ne sera pas adopté, affirme le chef du Parlement allié du Hezbollah. Le mouvement pro-iranien se réserve de son côté le droit, je cite, de défendre sa patrie et son peuple.
0: Le terme était jusque-là soigneusement évité par la diplomatie. Le gouvernement israélien reconnaît officiellement le génocide arménien.
1: Il ne manque plus que le vote de la Knesset. L'État hébreu s'aligne sur la position de plus de 30 pays à travers le monde. Le terme de génocide est lui toujours rejeté par la Turquie. Ankara dénonce une décision politique. Et c'est là une nouvelle illustration de la dégradation des relations entre Israël et la Turquie au plus mal depuis le début de la guerre à Gaza. Mais cette décision va même au-delà d'une simple volonté de provoquer Ankara. C'est ce que nous dit Guides Minassian, professeur en relations internationales à Sciences Po.
2: Le contexte, c'est aussi les tensions avec la Turquie. Les relations ne sont pas bonnes du tout. Mais je pense qu'il faut aller plus loin que ça. Je pense que c'est une volonté de la part d'Israël de normaliser ses relations avec un grand nombre de pays de la région, y compris les pays du Caucase. Notamment quand on sait qu'il y a un projet de désenclavement du Caucase par une nouvelle route, la route Trump, et dont elle partirait donc d'Asie centrale, traverserait la Caspienne, l'Azerbaïdjan, l'Arménie et la Turquie et tout le Proche-Orient quelque part, et tous les pays européens. Et Israël est impliqué dedans. Et en même temps, c'est une manière aussi de contourner l'Iran. L'Arménie est un pays qui a des relations avec l'Iran, et c'est une manière aussi d'enfoncer un coin.
1: Propos recueillis par Sofia Katsenkova. Ils sont parlementaires, fonctionnaires ou encore employés au ministère du pétrole et tous ont été arrêtés pour corruption. Au total, 47 personnes interpellées en Irak. Une vague d'arrestations à quelques semaines de la visite du premier ministre irakien à Washington. Lui qui a promis de faire de la lutte contre la corruption l'une de ses priorités. Marie-Charlotte Roupie, c'est un véritable tremblement de terre sur la scène politique irakienne.
3: Des dizaines de personnes placées simultanément en détention pour soupçons de corruption, cela n'avait jamais été fait depuis 2003 en Irak. Pour Rahim El-Daraji, ancien membre d'opposition du Parlement très engagé dans la lutte contre la corruption, le nouveau gouvernement irakien a voulu frapper fort.
4: Ça fait plus de 23 ans que les composantes qui gouvernent l'Irak se sont engagées entre elles à n'ouvrir aucun dossier de corruption. C'est pourquoi la corruption s'est généralisée à toutes les institutions de l'État. Ce gouvernement est considéré comme étant en dehors du cadre des partis. Il est arrivé par une volonté internationale. C'est sa première étape dans la lutte contre la corruption.
3: Cette grande campagne découlerait de l'arrestation fin mai du vice-ministre du pétrole Adnan Ejumaili, lui-même accusé de corruption et de détournement de fonds.
4: Selon les informations dont je dispose, Adnan Ejumaili a dénoncé plus de 103 responsables irakiens au niveau du pouvoir exécutif et du pouvoir législatif.
3: Au moins une quinzaine de députés ont été arrêtés et Rahim El-Daraji veut croire que l'Irak parviendra à mettre fin à la corruption, mais reste vigilant.
4: Il y a des mandats d'arrêt qui surprendront tout le monde en raison des noms qui seront annoncés. Mais s'il y a une option selon laquelle on en arrivait à faire des compromis avec ces voleurs, nous nous y opposerons de toutes nos forces.
3: Il en est certain, d'autres noms découleront des arrestations de ce week-end en Irak. Marie-Charlotte Roupie, Erbil RFI.
1: Plusieurs dizaines de personnes tuées dans des frappes pakistanaises dans l'est de l'Afghanistan. Islamabad dit avoir visé des factions dissidentes des talibans pakistanais et parle de 25 morts. Kaboul avance un bilan de 36 victimes et dénonce un acte d'agression lâche. Vladimir Poutine reconnaît que la Russie est confrontée à des pénuries de carburant. Déclaration alors que des frappes ukrainiennes ont visé ces dernières semaine des infrastructures pétrolières russes. Le chef du Kremlin promet d'assurer la sécurité de la Russie. Il dit aussi s'attendre à la venue de négociateurs américains dès lors que la situation en Iran occupera moins Washington. À l'écoute d'RFI, 7h08 en temps universel. L'ultimatum des organisations anti-immigration illégale arrive à son terme en Afrique du Sud. Des manifestations sont organisées demain 30 juin pour réclamer le départ des étrangers en situation irrégulière. Point d'orgue de plusieurs semaines de violentes manifestations xénophobes. Elles ont fait au moins 3 victimes et poussé plusieurs pays africains à rapatrier leurs ressortissants. 10 000 Malawites, des Ghanéens, des Mozambicains, des Nigérians ont aussi quitté le pays. Il y a ceux qui sont partis, et il y a ceux qui n'ont d'autre choix que de rester. Des hommes, des femmes, des enfants qui vivent désormais la peur au ventre. Reportage à Durban, Valentin Hugues.
5: Marjolin Mabako a fui la guerre en RDC il y a plus de 20 ans et depuis un mois, il campe sur ce trottoir de Durban avec des centaines d'autres réfugiés.
6: Vous voyez comment on écrit là-bas, Home Affairs, les centres de réception des réfugiés. C'est pourquoi si nous nous campons ici, c'est ça la situation dans la
5: C'est aussi pour ça que vous voulez rester ici, c'est que si jamais ça dégénère, vous êtes devant un bâtiment de l'État.
6: Oui, nous sommes devant leur bâtiment.
7: Voilà, oui, fidèle.
5: Les manifestations anti-immigration ont déjà fait au moins 3 victimes. Alors Princesse Adja, originaire du Ghana, se prépare au pire.
8: Je suis terrifiée parce que la plupart des gens ici sont aussi en colère et certains pourraient répliquer face à la violence des manifestants. Les gens vont finir par s'entretuer et ce sera le chaos.
5: Pour éviter cela, le gouvernement promet un large dispositif policier ce mardi. L'armée se tiendra prête à intervenir et des hélicoptères patrouilleront dans les airs. Une journée bien terne pour Khalid, médecin burundais.
9: Le 30 juin, c'est mon jour d'anniversaire. C'est mon anniversaire, c'est le jour ou même, j'ai craint là où je peux peut-être perdre ma vie. Tu vois ce que cela veut dire, ouais. Je travaille plus comme Zémandien, c'est très compliqué.
5: Et vous dormez tous ici?
9: Oui, on dort ici, tu vois, même nos bagages. Et donc, j'essaie un peu de mettre les machins avec une petite couverture là.
5: Vous avez un petit tapis de sol?
9: Exactement, rien que ça.
5: Vous allez rester ici le mardi ou vous allez...
9: Je vais rester ici. Il faut que j'affronte les défis. Je n'ai pas de choix parce que je n'ai nulle part où y aller.
5: Si les manifestants décident d'emprunter cette rue, Khalid et les autres espèrent une solide protection policière. Valentin Hugues, Durban, RFI.
1: L'actualité africaine ce matin, c'est aussi ce rapport d'Human Rights Watch sur les exactions commises au Mali depuis les attaques du 25 avril. Assaut conjoint des djihadistes du JNIM et des indépendantistes du FLA. L'ONG documente les violences contre les civils et le blocus sur le carburant. Elle s'intéresse aussi aux exactions commises par l'armée malienne et ses partenaires russes d'Africa Corps. Vous en lisez plus sur RFI.fr.
0: Des dizaines de milliers de Serbes rassemblés hier à Kraljevo sous un soleil de plomb.
1: Manifestation à l'appel des étudiants qui se mobilisent depuis plus de 2 ans contre la corruption. Le mouvement est né de l'effondrement du toit de la gare de Novi Sad en novembre 2024 et depuis, la Serbie s'enfonce dans la crise politique. Dernier épisode en date, l'annonce par le président Aleksandar Vučić de sa possible démission, au conditionnel donc. Laurent Rouy, les manifestants réclament eux des élections anticipées.
10: Selon une symbolique maintenant bien rodée, des groupes d'étudiants avaient pris la route à pied depuis plusieurs villes de Serbie pour rejoindre Kraljevo où les protestataires organisaient un grand rassemblement. Ils dénoncent la corruption du système mis en place par le président Aleksandar Vučić et exigent la tenue d'élections anticipées. Sous un soleil de plomb et par des températures bien au-delà des normales de la saison, les organisateurs se sont succédés devant une foule compacte. Ils prédisent la fin toute proche du régime. La veille, le président avait tenté de couper l'herbe sous le pied des manifestants en annonçant au conditionnel sa démission dans les semaines à venir. À Kraljevo, les manifestants étaient partagés entre sentiments de victoire et incrédulité, le président Vučić ayant déjà promis des élections par le passé sans tenir parole. Les étudiants ont promis qu'ils dévoileraient une liste de candidats et un programme dès lors que la date d'éventuelles élections législatives anticipées serait annoncée. Laurent Rouy, Belgrade, RFI.
1: Et Laurent Rouy le disait, il fait chaud, très chaud en Serbie. C'est toute l'Europe de l'Est qui subit désormais la canicule. Des records de température en Allemagne, en Pologne, en République tchèque. 150 millions d'Européens vivent sous une chaleur extrême, s'inquiète l'Organisation mondiale de la santé, qui a enregistré plus de 1300 décès supplémentaires en lien avec les températures élevées. Il fait un peu moins chaud en Amérique du Nord pour les joueurs du mondial de football. Peut-être est-ce grâce aux pauses fraîcheurs mises en place par la FIFA. En tout cas, le spectacle était au rendez-vous pour les phases de poule qui sont terminées, ça y est. Et c'est désormais le début des 16e de finale. C'est le dossier de ce 9h. Bonjour Pauline Guillot.
11: Bonjour.
1: Et c'est une autre compétition qui commence.
11: Exactement, et c'est ce que répètent tous les sélectionneurs, les joueurs, les consultants qui défilent dans cette grande fête du football. C'est le début d'une autre compétition, le début des choses sérieuses. Hein. Vous le savez, désormais, chaque match est à élimination directe. 32 équipes, plus que 31 maintenant, puisque l'Afrique du Sud est la première à avoir pris la porte.
1: Et 32 équipes, dont 9 pays africains, 8 maintenant. Quels sont les matchs à suivre alors, Pauline?
11: La grosse affiche de ces 16e, c'est ce soir, Pays-Bas-Maroc. Un match magnifique entre deux belles équipes bien en place. Le Maroc, très attendu, évidemment, surtout après avoir briser le plafond de verre des pays africains au Mondial 2022 en atteignant le dernier carré, bien décidé à s'offrir une nouvelle demi-finale au moins. Autre affiche qui va particulièrement attirer notre attention, Côte d'Ivoire-Norvège. Norvège bien pâle, certes, face aux Français pour son dernier match de poule, surtout parce qu'elle ne jouait pas avec son équipe type. Face aux éléphants qui ont remporté deux de leurs trois matchs de poule et perdu cruellement le troisième face à l'Allemagne, les Norvégiens devraient afficher un autre visage. Et puis on aura évidemment un œil aussi sur Sénégal-Belgique, là aussi duel très incertain.
1: Des affiches alléchantes et des affiches aussi inédites.
11: Et oui, avec une Coupe du Monde à 48 et des 16e de finale, pour la première fois il y avait de la place pour tout le monde. Un match génial à venir d'ailleurs, Argentine-Cap-Vert, clairement David contre Goliath, les champions du monde contre les petits nouveaux de ce mondial, les requins bleus qui restent sur trois matchs nuls et qui ont réussi à tenir l'Espagne en échec. Une galaxie d'écart entre Léo Messi et le gardien capverdien Vosinha. Et puis autre affiche inédite, Angleterre, RDC, vous le savez, les Léopards ont arraché une qualification historique en battant l'Ouzbékistan 3-1. Les Algériens, de leur côté, feront face à la Suisse. Les Pharaons de Mohamed Salah affrontent l'Australie et là aussi on va s'y intéresser.
1: Et l'équipe de France, Pauline, parmi les favoris pour ce tournoi?
11: Oui, les Bleus avec leur armada offensive et après avoir dominé la phase de groupe affrontent la Suède, facile sur le papier, quoique on le disait, tout peut arriver dans les matchs à élimination directe. Et puis on va également regarder le Portugal qui affronte la Croatie, surtout parce qu'en cas de victoire, on pourrait assister à un match très intéressant, un choc entre générations. Cristiano Ronaldo, 41 ans face à Lamine Yamal, 18 ans. Mais là encore, il faudra que l'Espagne se qualifie face à l'Autriche.
1: Et on suivra tout cela évidemment sur RFI. Merci Pauline Guillou pour le dossier de ce 9h. Le prochain match de ces 16e de finale, Brésil-Japon du côté de Houston au Texas. Coup d'envoi à 17h, temps universel.
0: Arthur Ponchelet et le prochain journal de la Coupe du Monde, ce sera dans une demi-heure. On entendra le sélectionneur des Bafana. Bafana, rendez-vous 9h42 à Paris. Tout de suite sur un...
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0: Voilà, Onda Latinoamericana sur le 90.10 à 15h03. La voix d'América Latina pour débuter. Vous savez quoi, comme il n'y a pas Angel, on terminera à 16h03. Et voilà, je l'ai décrété, c'est comme ça, il n'est pas là. La voix avec Mae, ¿qué tal Mae?
1: Muy bien.
0: Muy bien, muy bien. Bien, dispuesta para las vacaciones.
1: No tengo vacaciones, pero sí, he estado bien. Pues creo, claro, un poco más, demasiado de sol, pero está bien. Aquí con vosotros.
0: Ah, sí, con nosotros. Pero por suerte estás con nosotros hoy.
1: Hoy.
0: Y una especial dedicas a todos, finalmente, tus fans que te escuchan.
1: Que son numerosos.
0: Que son numerosos, aparentemente. Bueno. Y así, Mae.
2: ¿Tú quién? ¿Tus
1: fans?
2: Tu fan, okay.
0: Las hinchas, tiene hinchas ella. Greg qui est là, qué tal Greg? Voilà, tout chaud, voilà, parce qu'il est arrivé, c'est le seul courageux, il arrive en vélo, voilà, et avec cette cagnard, bravo, voilà. Là-dessus, ça va?
2: Oui, ça va.
0: Ça va, pas trop impacté par les coupures d'électricité,
2: non,
0: les caténaires et autres?
2: Non, ça va. Bon, ça allait plus vite parce qu'il n'y avait pas de feu rouge du côté de la victoire. Donc,
0: ça permet d'arriver pile poil à l'heure pour Lavos. L'Amérique latine, une Amérique latine marquée par le séisme meurtrier au Venezuela, hein, et avec l'arrivée de l'aide internationale. Les élections présidentielles du côté de la Colombie, qui a eu lieu. La poursuite des réformes gouvernementales en Équateur, l'impact économique et sportif de la Coupe du Monde, parce que ça a un impact, mine de rien, pour l'économie, pour le tourisme, en tout cas au Mexique, aux États-Unis, vous avez vu que les supporters, comme ça coûte trop cher, les transports sont obligés d'aller à pied et de marcher à pied le long des autoroutes, et parce que ça coûte $100, je crois, donc prendre une navette, j'ai cru comprendre, donc c'est un truc de taré. Et une activité diplomatique, bien évidemment, assez soutenue entre l'Europe et l'Amérique latine. Bref, ça a bougé cette semaine en Amérique latine. Et puis, je pense que notre habitude est de commencer au sud du Rio Bravo, c'est-à-dire du côté du Mexique, avant de pouvoir en fait aller dans les autres pays. Mexique, peut-être.
2: Mexique, Coupe du Monde. Coupe du Monde, parce qu'il y a eu la visite du roi d'Espagne. Felipe VI d'Espagne, qui était en visite au Mexique pour aller voir le match Espagne-Uruguay qui a lieu hier soir à Guadalajara et qui s'est soldé par la victoire de l'Espagne 1-0 et l'Uruguay out. Voilà.
1: Ah. Uruguay. Bye bye, l'Uruguay.
2: Mais donc, il en a profité pour aller saluer la présidente du Mexique, Claudia Sheinbaum, et ça a réchauffé les relations entre les deux pays. Pourquoi ? Parce que déjà, sous la présidence précédente, il y a eu Manuel López Obrador avait envoyé une lettre à Madrid, c'était en 2019, pour exiger la couronne espagnole, les excuses pour les crimes et les exactions durant la conquête. Et

0: Il n'avait jamais répondu, Felipe. Et en fait, quand il y a eu la cérémonie d'investiture de Claudia Sheinbaum en 2024, bah, en fait, il était invité, Felipe, mais il n'est pas venu. Et puis, bah, en 2025, quand même, le ministre espagnol des Affaires étrangères a reconnu la douleur et l'injustice causées au peuple originaire d'Amérique. Et puis, Felipe, en mars dernier, a reconnu publiquement l'existence de nombreux abus pendant la conquête. Et voilà. Et donc, maintenant, voilà, ils se sont rencontrés, ils se sont serrés la main. Quand le sport aussi favorise aussi la géopolitique en même temps. Voilà.
1: Finalement, tant mieux, c'est pas plus mal. Voilà. Donc, ça m'aurait étonné en fait que ce coup de froid continue entre ces deux pays. J'ai des nouvelles par rapport au Mexique, mais qui allie nouvelles technologies et narcotrafic. Voilà, et c'est le dernier rapport mondial sur les drogues de l'ONU qui met en lumière une transformation a priori radicale des routes de la drogue en Amérique latine. L'innovation technologique redéfinit a priori le trafic de cocaïne et de substances synthétiques, utilisation intensive de drones de surveillance au Mexique et au Panama, et déploiement de submersibles et semi-submersibles non habités, drones maritimes en Colombie, voilà, pour contourner notamment les contrôles navals. Et par ailleurs, les cultures de coca en Colombie montrent une relative stabilité avec 261 000 hectares recensés. Bref, le narcotrafic subsiste, mais il s'adapte aux nouvelles technologies. Et qui l'eût cru, on parle beaucoup en fait des drones au niveau des guerres, au niveau de notamment de l'Ukraine ou encore au niveau de l'Iran. Les drones sont bien là et sont bien utilisés par les narcotrafiquants, avec notamment ces drones maritimes qui partent de la Colombie pour aller du côté des États-Unis. Mais on a vu certains drones en fait qui carrément essaient de traverser même l'Atlantique, et on en a vu quelques-uns du côté des côtes espagnoles. Pour info. Voilà. Voilà pour cette petite page, notamment sur le rapport mondial sur les drogues de l'ONU. Peut-être autre chose sur le Mexique ou tout ça ou pas?
0: Allez, encore un peu.
1: Si j'en avais une,
2: prolongeons le plaisir.
0: Si, parce qu'en fait, on parle de Coupe du Monde et elle est en partie au Mexique, mais est-ce que vous saviez que l'usage de l'espagnol en conférence de presse pour les après-matchs, en fait, n'était pas officialisé? En fait, c'est l'anglais.
1: Ah oui, c'est vrai.
0: En fait, c'est l'anglais et les deux langues des pays qui jouent. Par exemple, si on a Uruguay, France, ben, ça va être français, espagnol et anglais. Sauf que, ben, en fait, il y a eu plusieurs cas de figure, et sachant que ça se passe au Mexique aussi. Voilà. Il y a eu plusieurs cas de figure où, au final, des joueurs qui parlaient couramment espagnol, on leur pose des questions en espagnol, et en fait, la FIFA leur demande de répondre en anglais. Typiquement, il y a le joueur, je crois, c'est Vinicius Junior, qui doit jouer en Espagne, peut-être au Real de Madrid, quelque chose comme ça. Et du coup, en fait, un média lui pose des questions en espagnol, il est capable de répondre, et on lui dit non. Voilà. Et donc, un autre joueur qui jouait aussi en Espagne, pareil, un joueur hollandais qui joue en Espagne, pareil. Donc, du coup, bah, ça posait quand même des petits problèmes, parce qu'on se dit, bah, il n'y a pas de traducteur officiel, la personne veut bien répondre dans la langue, on est au Mexique, pourquoi on ne pourrait pas parler en espagnol? Et donc, la FIFA, bon, elle est revenue sur sa position, elle a dit, OK, on va mettre à disposition, dans les cas où c'est possible, ou en tout cas les cas favorables, un traducteur pour pouvoir traduire en espagnol les conférences de presse. Donc voilà.
1: Oui, ils ne veulent pas mettre des thunes là-dessus. Déjà qu'ils n'ont pas mis de l'argent ou aidé en fait ici à subventionner les transports pour aller dans les stades, etc., comme je le disais tout à l'heure. Néanmoins, le Mexique continue à accueillir plusieurs rencontres de la Coupe du Monde, voilà, aux côtés des États-Unis et du Canada, pour rappeler que voilà, ce sont ces trois pays en fait organisateurs. Les villes hôtes enregistrent, quoi qu'il en soit, une forte affluence touristique, et les retombées économiques sont importantes pour les secteurs de l'hôtellerie, la restauration et les transports. Bref, quelque chose de positif, en tout cas pour le Mexique. D'ailleurs, un des touristes était, comme tu l'as dit, le prince, le roi d'Espagne. Donc, c'est pas mal. Allez, page musicale tout de suite. On va écouter Alejandro Sanz et Shakira avec la chanson qui s'appelle Bésame. Voilà, envoie-moi des bisous. Voilà, c'est tout un programme.

0: 90.10, la clé des ondes, et on est de retour pour, après le Mexique, attaquer avec Cuba.
1: Et oui, Cuba. Et c'est une figure historique du mouvement castriste, de la révolution castriste, qui est décédé à 94 ans, qui s'appelle Ramiro Valdez. Alors, vous ne connaissez peut-être pas, mais c'est quand même un des premiers, des pionniers de la révolution, avec Fidel Castro, avec Raúl Castro, à être vraiment là depuis le départ, depuis 1953, aux côtés de Fidel Castro, et qui était plusieurs fois ministre de l'Intérieur notamment. Et donc c'est une dernière figure historique qui décède, c'est peut-être tout un symbole aussi avec ce qui se passe en ce moment, et le fait que potentiellement Cuba, voilà, dans les prochains mois, ne sera plus Cuba tel que nous le connaissons. Et donc, pour la petite histoire, il était à la première attaque contre le régime de Batista, l'attaque de la caserne de la Moneda, je crois, à Santiago des Cuba. Il s'est fait arrêter, il a été blessé, il était en prison pendant quasiment 2 ans. Ils ont été libérés. Je pars de Fidel Castro, Raúl Castro et puis Ramiro Valdez. Hop, ils sont partis au Mexique pour faire une sorte de contre-révolution. Ils ont réembarqué avec 80 personnes dans un bateau pour aller revenir au Cuba et puis fonder l'armée de rébellion qui a combattu contre Batista et donc qui a pris ensuite le pouvoir à Cuba. Voilà, donc un dernier représentant qui est décédé. Donc toute une histoire qui se referme.
2: Oui, pour Cuba, effectivement. Donc, on pressent que il va y avoir une actualité assez intense du côté de cette île. Pour info, Cuba continue à être entre guillemets en crise, puisque les pénuries restent a priori importantes. Le carburant, l'électricité, les médicaments. Il y a eu des actions ici à Bordeaux au niveau local pour pouvoir en fait ici faire des dons de médicaments pour les envoyer là-bas. Les produits alimentaires, pareil, qui continuent de manquer dans de nombreuses provinces. Les coupures du courant quotidiennes. Là, ici, on se plaint des coupures du courant à cause en fait ici des caténaires ou autres, ou des câbles souterrains qui surchauffent à plus de 80 degrés, mais là-bas, il n'y a plus rien. Voilà, et qui affecte tous les foyers, les entreprises et donc les services publics. Voilà, donc une situation où, a priori, assez délicate. L'Union européenne s'est de nouveau penchée sur la situation cubaine, a priori en débattant de la crise humanitaire, de la répression politique et des relations avec la Havane lors d'une session parlementaire européenne récemment. Voilà, donc pour dire que on reste sensible à cette situation-là. Et puis derrière, le problème, c'est qu'on ne voit pas de débouché économique. On voit bien que le débouché économique est lié en fait à la situation politique. Et a priori, l'administration Trump souhaite faire quelque chose à travers Rubio, voilà, qui est descendant, qui n'est pas né à Cuba, lui.
1: Hein. Non, non.
2: Voilà, c'est un fils de Cubain. Mais et qui souhaitent mettre la main dessus, peut-être pour redorer un tout petit peu leur blason suite en fait ici à cet accord plutôt bizarre avec l'Iran. Allez savoir.
1: Bah oui, et puis alors on va en parler tout à l'heure, sachant que en fait les idées de Trump fonctionnent relativement bien en Amérique latine. On va parler des élections en Colombie, des élections au Pérou avec Fujimori au pouvoir, il y a eu Castro au Chili aussi, donc il reste Milei également, donc il reste qui ? Il reste le Mexique. Il reste le Brésil, mais en fait on voit que certains pays basculent sur le pro-Trump malgré ce qui se passe avec l'Iran, avec Israël, avec le Venezuela également.
2: Mais il y a toute l'Amérique latine qui est en train de basculer, Honduras, Bolivie, Équateur.
1: Oui, alors sans compter, voilà, il y a aussi
2: le Bukele, on y va, et puis ouais. Ça y est, c'est bon, il va commencer à avoir un sacré club là-bas. Allez, page musicale avant de peut-être revenir du côté de l'Amérique centrale, Colombie et Venezuela. On va aller en fait ici du côté musical, écouter un petit morceau. Et je m'en vais même plus sur ça parce que je t'ai dit.
3: Omar Kurtz.
2: Ah oui, Omar Kurtz, oui. Alors c'est tout nouveau, merci heureusement que vous savez là. Omar Kurtz, c'est de la nouveauté. La chanson elle s'appelle Coco, voilà. Voilà, Coco, c'est comme ça qu'on m'appelait. Non, on m'appelait Kako quand j'étais petit. Voilà, mais ça n'a rien à voir, mais vous vous en foutez de ma vie. Mais donc, Omar Kurtz a écouté, c'est une nouveauté. C'est sur Onda Latinoamericana. Et puis, vous ne l'avez jamais écouté ici en France. Eh bien, nous, on vous le passe, c'est pour la première fois. Et en plus, Seb, je sais qu'il y en a d'autres musiques de Omar Kurtz dans les tuyaux en termes de nouveautés. Allez, on y va.

0: Onda latino-américaine sur le 90.10, la clé des ondes. Et maintenant, on refile un tout petit peu sur le continent latino-américain. Et on va aller du côté de la Colombie, élection présidentielle. Hein, les Colombiens se sont rendus aux urnes pour le second tour de l'élection présidentielle. La campagne a été dominée par les questions de sécurité, voilà, de lutte contre les groupes armés, voilà, ou de croissance économique et de transition énergétique. Bref, ce scrutin a été considéré comme déterminant pour l'avenir du pays. Et ça y est, c'est bon.
1: C'est décidé.
0: Du coup, Maë, qui sait
1: qui a gagné? C'est l'avocat anti-système, celui qui est soutenu par Trump et donc qui s'appelle Abelardo de la Espria, qui avait promis et a promis encore une nouvelle ère en Colombie après donc avoir remporté sur le fil dimanche la présidentielle, faisant basculer très à droite un pays frappé par la violence des groupes armés. Avec sa victoire, la Colombie, qui est le premier producteur de cocaïne au monde, devient le dernier pays latino-américain en date à virer à droite après l'Argentine, le Chili ou encore l'Équateur, dont les dirigeants, alignés sur Washington, l'ont rapidement félicité. Admirateur en effet des présidents populistes du Salvador, Nayib Bukele, et d'Argentine, Javier Milei, Abelardo de la Espria promet de faire construire des méga-prisons où les détenus seraient nourris de pain et d'eau, de bombarder les camps de narcotrafiquants avec le soutien des États-Unis et d'Israël et de réduire de 40% l'appareil d'État. Novice en politique, cet homme d'affaires millionnaire de 47 ans a battu avec 49,7% des voix contre 48,7%, donc c'était vraiment sur le fil, le sénateur de gauche Ivan Cepeda, philosophe et défenseur des droits de la personne, qui a refusé d'admettre la défaite, lui, avant le dépouillement final qui est attendu dans les prochains jours. Donc, pour revenir sur Abelardo de la Espria, qui est favorable à une opposition frontale avec les groupes armés qui sont liés au narcotrafic, il a juré donc de poursuivre sans relâche les bandits dans le cadre de la Constitution et des lois de la République, bien entendu, et de gouverner pour tous les Colombiens. Il est soutenu, entre autres, plus précisément à travers la personne de Marco Rubio, donc vraiment par le secrétaire d'État américain, qui a vanté sur X une future collaboration en matière de sécurité notamment, et pour aussi mettre fin à l'immigration clandestine vers les États-Unis, tandis que Donald Trump, lui, a rapidement publié sur son réseau social Truth Social une photo du président désigné colombien, accompagnée du message « Il a gagné et largement ». Voilà, donc les partisans de cet excentrique avocat sont descendus dans les rues de plusieurs villes de Colombie pour laisser éclater leur joie, avec notamment sur le dos le maillot jaune de l'équipe nationale de football qu'il avait adopté, que le nouveau président avait adopté lors de sa campagne. Donc voilà bon, virage à droite.
0: C'est un avocat, chef d'entreprise millionnaire. Voilà. Vous reprenez les caractéristiques de Trump, et vous le mettez à la sauce latino. On est en plein dedans. Et en plus, avec. Je regarde la photo. Hein. Alors, ça va, oui, mais il ressemble à quoi? Si vous avez un peu l'image de Bukele avec la petite barbe de 4 ou 5 jours, et bien découpé. Il a la même tronche. Voilà, voilà. Et c'est le même style. Je vous jure que c'est vrai.
1: C'est des
0: copier-coller, mais c'est hallucinant. Bon, bref.
2: Oui, mais alors, une des forces, quand même, pourquoi il a été élu? Bon, déjà, la Colombie était beaucoup, beaucoup à droite, par le passé avant. Donc voilà. Ouais. Donc, du coup, il y a quand même une tradition de droite, une droite traditionnelle, qui n'est pas forcément aussi la même que Trump. Mais derrière lui, il y a un vice-président qui s'appelle José Manuel Restrepo Abondano, et lui qui n'est pas un novice en politique, car il était ministre des Finances et ministre du Commerce, l'Industrie et du Tourisme sous Iván Duque, qui était président 2018-2022. Et c'est un universitaire, c'est un économiste, un universitaire, quelqu'un de reconnu. Et derrière, du coup, ça a une certaine légitimité, en fait, derrière.
1: Ça peut rassurer aussi.
2: Et voilà, et qui rassure les gens. Et en fait, ce qui s'est passé, c'est que le Cepeda n'a pas réussi à contrecarrer et à dire assez ou à faire comprendre aux gens qu'il était différent de Petro. Parce que du coup, Petro voulait faire passer des réformes, Petro était considéré comme quelqu'un qui sponsorisait le narcotrafic parce que ce serait un ancien guerriero, etc. Et en fait, Cepeda, qui était du même parti, a essayé de sortir de cette ornière et de montrer qu'il était différent. Ça n'a pas assez fonctionné. Et le point fort donc du nouveau président qui s'appelle Abelardo de la Espria, donc ce nouveau vice-président, Restrepo Abondano, lui, il tranche aussi beaucoup par rapport à Francia Márquez, qui était l'ancienne vice-présidente. L'ancienne présidente qui venait, qui était relativement autochtone, on va dire, qui venait d'une famille pauvre et qui n'avait pas fait d'études. Et beaucoup de gens qui disaient, mais si Petro a un problème de santé et que cette vice-présidente-là est au pouvoir, quelqu'un qui n'a pas fait d'études, alors on n'est pas dans la mouise. Et là, en fait, c'était rassurant d'avoir quelqu'un en vice-président, comme ticket, voilà, comme duo, quelqu'un qui s'y connaissait déjà beaucoup en politique et en économie. Et donc, ça a rassuré tout le monde. Voilà. Donc, c'est une victoire de compromis à droite, parce qu'il y a du Trump, mais derrière, il y a quand même ancré quand même dans la société économiste, quand même, il sait, il laissera pas faire n'importe quoi au niveau économique, au niveau de la Colombie. Et puis, en fait, c'est le parti de Petro qui n'a pas réussi à passer les désaccords, les gros désaccords avec Petro. Parce que même quand il voulait passer des réformes sociales, il y avait quand même des gens dans la rue. Donc,
0: il n'y avait pas de cohérence derrière. Mais là, je pense qu'il y a un duo, ce que je crois comprendre de ce que tu expliques. Oui. Donc voilà, il y en a un qui s'affiche avec des avec marketé à la Trump, voilà, on va le dire ça comme ouais. ça. Et puis quelqu'un derrière qui est la droite conservatrice telle oui. qu'elle est connue en Colombie. Et qui est la garante un tout petit
2: et
0: peu.
2: Qui a l'expérience du pouvoir.
0: Qui a l'expérience du pouvoir et qui. Ouais. Et, voilà, il va s'appuyer certainement beaucoup là-dessus. Bizarrement, c'est un vice-président donc, qui sera très actif.
2: Ben oui, a priori, oui. Ouais, ouais. Ouais, et puis, tu disais, en fait, c'est très proche. Hein, c'est 49,7 contre 48,9.
1: Oui, c'est vraiment...
2: Ça se joue à moins d'un pourcent d'écart.
1: Qui l'attend, ouais, voilà, donc, les résultats, mais bon. Ouais.
2: Voilà, donc, c'est très proche. Après... Ce serait intéressant de voir, peut-être on le saura avec le futur, s'il y a eu des ingérences américaines, parce que c'est sûr qu'eux, ils étaient plutôt... sachant que, par exemple, l'Équateur avait bombardé une partie de la Colombie, le sud, il y avait des narcotrafiquants, par exemple. Du coup, avec l'aide des Américains, du coup, là, en fait, ils sont bien contents que la Colombie ait changé de bord. Donc, ingérence ou pas, je ne sais pas, mais on le saura peut-être après.
0: On le saura après et vous savez quoi, on va tout de suite tourner la page de la Colombie avant d'aller vers le pays voisin, le Venezuela, où il s'est passé en fait ici un tremblement de terre le pays n'avait pas besoin de ça. Mais on va en fait ici développer tout ceci après une page musicale, après Jay Wheeler, l'une des figures majeures du reggaeton romantique et de la musique urbaine portoricaine. On va l'écouter tout de suite avec De Lejitos, tout de suite sur Onda Latinoamericana.

0: On est la télé américaine sur le 90.10. Si on passe maintenant, en fait, ici à notamment à la page la plus peut-être longue qu'on va effectuer, puisqu'on va parler quand même du Venezuela. C'est l'information de la semaine. Voilà, il y a une vaste mobilisation après, notamment les séismes. Oui. Voilà, le Venezuela est confronté en fait aux conséquences de puissants séismes qui ont touché la région de Caracas. Les opérations de secours se poursuivent à l'heure actuelle afin en fait de retrouver d'éventuels survivants, tandis que plusieurs pays ont annoncé une aide humanitaire. Les États-Unis ont débloqué une aide d'urgence. La France a envoyé une équipe de secouristes spécialisés et le Vatican a également apporté en fait un soutien financier. Voilà, grosse mobilisation autour de ce qui s'est passé. Alors je ne sais pas si peut-être Maë ou Maë, peut-être tu as des éléments parce que là, s'il y a une crise humanitaire, quand même, c'est une catastrophe majeure.
1: C'est une catastrophe majeure et énorme. On ne parle pas, donc, tu disais pas d'un seul séisme, mais d'un double séisme. Donc deux séismes qui se sont produits, mais dans un intervalle de moins d'une minute. Donc, qui ont des conséquences dramatiques, puisque là, le bilan est passé vendredi à 920 morts. Il était au préalable de 589. Et je pense, malheureusement, qu'il ne va faire que grimper, alors qu'il y a quand même actuellement 50 000 personnes qui sont portées disparues. Donc, c'est Jorge Rodriguez, le président de l'Assemblée nationale, qui a évoqué ce bilan. Delcy Rodriguez, elle, a précisé que l'état de la Guaira, au nord de la capitale Caracas, donc c'est cet état qui avait été le plus durement touché par les séismes, qui était de magnitude 7,2 et 7,5, et donc qui ont successivement fait trembler la terre, c'était mercredi soir, dans une région qui est totalement militarisée. Le gouvernement a annoncé ensuite donc que l'accès à cette zone serait restreint dès vendredi soir. Et comme tu l'as dit, il y a des réactions, une assistance internationale qui s'organise avec des équipes de sauvetage qui viennent d'au moins 17 pays qui sont donc en cours de déploiement au Venezuela pour participer aux recherches des survivants. En tout cas, c'est ce qu'a annoncé l'ONU. Et donc, il y a le Chili, la Colombie, le Salvador, l'Italie, le Mexique, la Suisse, les États-Unis qui sont déjà arrivés, mais avec d'autres pays qui ont promis aussi d'amener des secouristes. Pour le moment, ils sont, je crois, quand même que 1000 secouristes actuellement. Mais donc, c'est les secours essaient de se déployer pour une mission qui n'est absolument pas facile.
0: Voilà, c'est a priori pourquoi en fait il y a des tremblements de terre, c'est que cette zone-là, là où il y a les tremblements de terre et la conjonction de deux limites, des limites, ce qu'on appelle des limites de plaques dorsales et des limites de plaques transformantes en fait derrière. Donc en fait c'est la connexion de
1: deux plaques différentes,
0: de deux failles en réalité, d'accord, ce qui fait où la terre bouge un tout petit peu. Ce qui fait que l'une a déclenché l'autre en réalité. C'est ce qui s'est passé. D'où en fait ici, une réaction en chaîne. Il faut que ça libère en fait ici. L'une a libéré de l'énergie et qui a provoqué en fait ici la libération d'autres énergies sur l'autre faille. Et ça tombe pile poil dans la région entre Valence et Caracas. Hein, c'est ça en fait la zone où il y a eu en fait le tremblement de terre. Peut-être d'autres éléments peut-être là-dessus.
1: Pas pour moi.
2: Ben non.
0: Voilà. Plus de 900 morts, plus de 2400 blessés, 6,7 millions de personnes potentiellement affectées.
2: Oui, je crois qu'il y a des milliers de disparus encore.
0: Voilà.
1: 50 000, ça va faire grimper le nombre de morts, malheureusement, dans les prochains jours.
0: Voilà, l'ONU évalue déjà les pertes économiques directes à environ 6,7 milliards de dollars, donc c'est 6% du PIB. Hein. Une immense chaîne de solidarité s'est mise en activité, comme tu l'as dit, en fait, ici, plus de 16 pays. Maintenant, c'est la course contre la montre. Aller sur notamment les quartiers résidentiels, en réalité, là où il y avait les gros édifices, hein, parce que c'est là en fait qui ont été impactés, pour pouvoir en fait aller rechercher des survivants, tout en sachant que les édifices peuvent s'écrouler d'un instant à l'autre. Voilà, donc c'est assez important là-dessus. Parfait. On va passer en fait à une page musicale, si on n'a pas plus d'informations peut-être à développer. Et on va aller directement, oui.
1: Non, vas-y.
0: On va aller directement en fait ici enchaîner avec de la musique. Seb, je te laisse peut-être ici annoncer le titre.
3: Oui, Yorgaki et Bailey, on va sur Abisadora.
1: Abisadora.
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0: On y va, effectivement, pour la Voz d'Amérique latine. On était du côté du Venezuela. Vous savez quoi? Maintenant, on va aller du côté, plutôt du côté de la zone andine. Et on va parler de l'Équateur et du Pérou. Le Pérou, qu'est-ce qui se passe? Le Pérou, l'Équateur, on a été resté la dernière fois à une décision du président de pouvoir en fait ici autoriser la vente de bière à gogo.
1: Oh là.
0: Voilà, okay. C'est ce qu'on avait dit la semaine dernière avec Maribel. Voilà. Okay.
1: Et donc, le président semble aimer faire la fête puisqu'il a déclaré que vendredi dernier était, donc c'est-à-dire hier, était un jour férié. Pourquoi? Pourquoi ? Parce que, je ne sais pas si vous regardiez votre, la télévision jeudi soir, mais l'Équateur a joué un match de Coupe du Monde face à l'Allemagne. Et il se trouve que l'Équateur a gagné 2-1.
0: Oui.
1: Voilà, et donc l'Équateur, c'est historique, tellement historique, que le président a décrété que le vendredi donc, qui suivait était un jour férié. Voilà, donc l'Équateur qui va en plus du coup continuer la compétition, qui accède au 16e de finale. Voilà.
0: Et je vous signale que pour le match, en fait, le président avait dit pour les bières, il faut vous dire que c'est vrai, il avait dit pour les bières, une loi qui supprime la TVA pour les bières. Donc tout le monde en fait était en train de regarder les matchs avec les bières. Alors là, il m'a dit on a gagné, ok, jour férié, ouais, alors jour férié plus bière, ça va y aller là-bas, ça va y aller à l'Équateur. Hein. Ah, c'est bien ça, ouais, c'est bien.
1: Ça fait plaisir.
0: Vous imaginez, Macron, ouais, alors les gars, pour le vin, ok, pour tout ce qui est vin et le pinard, ok, on enlève la TVA,
1: jour férié.
0: Voilà, on est en 16e de finale pour la France. Allez,
1: arrive en finale et qu'on gagne la Coupe du Monde, jour férié.
2: Non, parce qu'on a fait le contraire, nous. Là. Bah, on peut bien.
0: Non, on a fait le contraire avec la chaleur.
2: Avec la chaleur, on peut bien supprimer la TVA, mais si tu interdis la vente de l'alcool, ça ne va pas changer grand-chose. Ouais.
0: Bon, il ne faut pas oublier que du côté de l'Équateur, le contexte reste quand même intérieur, reste lourd. Hein. Le gouvernement a réaffirmé les décrets exécutifs et le maintien de l'état de conflit armé interne pour lutter contre le crime organisé, une situation qui continue d'encadrer la vie politique et quotidienne du pays. Bref, le fameux président derrière, voilà.
1: Voilà. Ben forcément, le football, c'est ce qui est visible, c'est un peu, je sais pas, la vitrine ou je sais pas quoi, mais on montre, on fait plaisir au peuple, on lui donne les jeux, du pain.
0: C'est populaire.
1: Voilà.
0: C'est populaire.
1: Et après, par derrière.
0: Un jeu superbe pour les populistes, peut-être.
1: Tout à fait.
0: Allez, on enchaîne avec le Pérou. Justement, on parlait de
1: populisme.
2: Populisme au Pérou. Bon, alors le Pérou, quelle est la particularité du Pérou?
0: C'est que les Fujimori se succèdent.
2: Que les Fujimori se succèdent. Et quelle était une des dernières habitations d'Alberto Fujimori?
0: Ah, les prisons.
2: La prison de Barbadillo.
0: Eh oui, il faut. Chaque président, pour être président au Pérou, il faut avoir un CV dans une prison.
2: Oui, oui, oui. Alors, si vous allez sur. Ah,
1: pas que au Pérou, hein.
2: Voilà.
1: Pas que au Pérou.
2: Si vous allez sur le site web de la prison de Barbadillo, c'est comment dire, c'est les informations que j'ai par le site web, pardon, le Wikipédia. C'est l'information que j'ai les plus, à peu près, facile à avoir. La capacité de cette prison est de 4 occupants à partir de 2025. Et oui, 4 anciens présidents. Alejandro Toledo, Pedro Castillo, Ollanta Humala et Martín Vizcarra. Donc c'est des années 2000 à 2020 et quelques. Il n'y a que 4 résidents dans cette prison. Elle avait une capacité de 2, adaptable à 3, 4. Et là, maintenant, ils sont au top. Ils sont 4.
0: On est dans la surpopulation carcérale.
3: Il y en a 2 qui dorment par terre.
2: Surpopulation carcérale. Ouais, ouais. Et c'est un truc de fou. Pourquoi je vous en parle? Car le 7 juin dernier, il y a eu le deuxième tour des élections au Pérou. Où Keiko Fujimori, qui est la fille d'Alberto Fujimori, aurait gagné, parce qu'en fait les résultats n'ont pas été officialisés, mais d'après les calculs, elle a trop d'avance sur 43 000 voix d'avance sur le deuxième, qui ne pourrait pas rattraper. Mais ça ferait quelque chose de très très proche pour l'instant, avec 99,86% des votes dépouillés, c'est 50,12% pour Fujimori, 49,88 pour Monsieur
1: Encore
2: Sanchez.
1: Très serré, hein.
2: C'est hyper serré. Et donc Sanchez a dit qu'il attendait jusqu'à la fin, parce que pour lui, il y a eu des fraudes, notamment pour les votes à l'étranger, et que pour lui, en fait, il a recalculé, et lui, il aurait 25 000 voix de plus que Fujimori. Donc là, il met du temps. Hein. C'était le 7, on est le 20, ça fait déjà 20 jours. où il n'y a toujours pas de président ou de présidente déclarée. Voilà, donc bah encore, hein, c'est droite-gauche, c'est quand même... c'est de la bipolarité au niveau, bah, comme partout en Amérique latine. Donc voilà, est-ce que Keiko Fujimori ira en prison? Mais je crois qu'elle a déjà fait un peu de prison, elle a déjà eu des problèmes avec la justice, comme toute la famille.
0: Elle a déjà
2: crèché en prison, voilà. Donc voilà, bon, bah, du coup, à suivre. Là, l'Europe a dit pour l'instant que, parce qu'il y avait une mission d'observation, que le vote s'était déroulé de manière calme et ordonnée. À voir dans les prochains jours, ou peut-être les prochaines semaines, pour voir les résultats. Et bon, mais bon, si c'est Fujimori, comme on disait tout à l'heure, ça fait un pays de plus.
1: À droite, l'extrême droite.
2: Voilà, à l'extrême droite traditionnelle, populiste, etc. Mm-hmm. Voilà.
4: Bon, et surtout un pays de plus où il y a un doute sur la validité de l'élection.
1: C'est très proche, les votes, ouais.
0: Eh bien, c'est marrant, ça. C'est à chaque fois, on a une traînée de poudre de suspicion à travers toute l'Amérique latine, avec notamment les élections et les votes. Bien, voilà. Page musicale, peut-être, à moins qu'il y ait une autre information, avant qu'on passe du côté du Chili ou de l'Argentine. Voilà, à moins qu'il y ait quelqu'un
1: pour
0: le Brésil ou Bolivie.
1: Bolivie.
0: On ira en Bolivie, Chili, Argentine, alors à ce moment-là. Allez, page musicale, Seb, je pense que tu as le titre de la chanson que tu as sélectionnée pour cette semaine.
4: Tout à fait, Ravaina et Manuel Turizo.
0: C'est Inglés in Miami.
4: In Miami.

0: Allez, la dernière page pour La Voix d'Amérique latine. En bref, puisqu'on va parler de trois pays, voilà, on va parler de la Bolivie, on va parler de l'Argentine, on va terminer avec le Chili. On a des points en fait ici à développer. La Bolivie, de mémoire, ça n'allait pas, c'était qu'un cas au niveau en fait ici. Après l'élection, il y avait le président qui essayait en fait ici de se maintenir au pouvoir, où il avait de fortes pressions du coup, mais...
1: Au Chili ?
0: Non, en Bolivie.
1: Bolivie, pardon. Bolivie. C'est joli. À l'ouest. Non, oui, des. Je vais revenir sur l'état d'exception qui a été déclaré vendredi ou samedi dernier et qui a donné lieu à des affrontements dimanche entre policiers et paysans dans le département bolivien de Cochabamba, bastion de l'ancien président Evo Morales, donc au lendemain de cette entrée en vigueur de l'état d'exception qui a été décrété pour mettre fin à, notamment à 7 semaines de manifestations et de blocages routiers qui avaient été mis en place, eux, pour réclamer la démission, notamment de Rodrigo Paz, le chef de l'État centre-droit. Donc, qui est arrivé en novembre et qui avait mis fin à 20 ans de gouvernement socialiste, ce qui ne passe pas forcément dans ce pays, en Bolivie. Voilà, donc, qui vit actuellement, la Bolivie, pardon, une crise économique très, très, très importante, d'où ces barrages, et voilà, qui avait intensifié aussi un peu cette pénurie, qui commence pourtant à s'atténuer lundi avec la reprise de la circulation sur la plupart des axes routiers, même s'il y reste encore des barrages, notamment 9, qui restent donc actifs plusieurs jours après. Donc cet état d'exception, voilà, en Bolivie, affaire à suivre.
0: Immédiatement après, on va parler de l'Argentine. Alors l'Argentine en deux modes, vous allez comprendre pourquoi. L'Argentine où, bien évidemment, elle est présente pour la Coupe du Monde. L'effervescence est à son comble, a priori, alors que l'Abi Celeste entame la défense de son titre mondial aux États-Unis. Hein. N'oubliez pas que c'est elle qui a gagné la finale face à la France, rappelez-vous. Et à 38 ans, hein, Lionel Messi dispute sa 6e Coupe du Monde. Rappelons que il joue toujours au football du côté de Miami, dans l'équipe en fait de, comment il s'appelle, du mari de Beckham là. Enfin bon, bref.
2: Victoria Beckham.
0: Victoria Beckham, comment il s'appelle le joueur anglais là,
3: David Beckham.
0: David Beckham.
2: Voilà. Beckham, c'est, oui, c'est son nom.
0: Oui, oui, bah, comme quoi j'ai retenu que sa femme. Ouais. Et malgré une alerte, voilà, aux ischios qui ont jambier famé, voilà, il s'est fait mal le monsieur. Le sélectionneur Lionel Scaloni s'est montré rassurant avant le premier match face à l'Algérie, à Kansas City. Et pour information, l'entraîneur des États-Unis est argentin. Pour info, voilà comme quoi l'Argentine est bien présente aux États-Unis. Et pendant ce temps-là, il y avait notamment l'Argentina Week à New York. Mm-hmm. Et oui, parce qu'on a profité qu'il y ait le truc de foot. Et le gouvernement a mené carrément une offensive de séduction majeure auprès des investisseurs américains. C'est parce que maintenant, ça y est, c'est entre Milei et Trump, ils sont copains. Et ce qui a permis de dégager, de valider 25,5 milliards de dollars de projets.
1: Une bonne opération.
0: Voilà,
1: donc.
0: Vive le sport, quand surtout il permet, on l'a dit tout à l'heure, pour le Mexique, à faciliter des échanges ou rapprocher des points de vue. Voilà. Et le Chili, qu'est-ce qui se passe au niveau du Chili? Je sais qu'il y a des turbulences politiques, mais peut-être que je vais te laisser plutôt parler en fait ici d'un câble qui a des conséquences, on va dire, de souveraineté et des conséquences au niveau en fait ici géopolitique.
2: Tu vois, le câble sous-marin de la discorde. Wow. Et oui, wow, bah, avec les des câbles sous-marins, des câbles avec des fibres optiques. Et en fait, l'explosion du débit, et surtout avec l'IA. Et aussi pour des notions de résilience, c'est-à-dire que s'il y a un câble qui casse quelque part, on puisse passer à un autre endroit. En fait, l'Amérique latine, bah, en fait, elle est assez. Il y a un petit problème, l'Amérique latine, c'est que tous ces câbles passent par les Amériques, par l'Amérique du Nord, pour aller ensuite vers l'Asie, par exemple. Mais il y a beaucoup, beaucoup plus d'échanges maintenant entre l'Amérique du Sud et l'Asie. Et donc, il y a des projets qui ont été en cours, notamment en Chili. Boric avait un projet de faire un câble, donc sponsorisé par la Chine, par China Mobile, un câble qui relierait Valparaiso à Hong Kong pour 500 millions de dollars. Mais ça ne plaît pas aux Américains, qui, eux, voient mal un rapprochement chino-chilien Et puis en plus, voilà. Et donc, du coup, ils ont mis la pression sur le gouvernement de Boric, et notamment, ils avaient révoqué le visa diplomatique du ministre des Transports et des Télécommunications. Mais sauf qu'ensuite, après, bah, Boric, il est parti, donc c'est caste. Mais lui, il se retrouve dans une situation un peu quand même délicate, parce qu'il est proche, il veut rester proche de Washington, mais il a besoin d'une ouverture. Et puis, comme je vous disais, il y a besoin de résilience, parce que s'il y a un problème avec les États-Unis, coupe tout, ça veut dire qu'il n'y a plus d'Internet. En tout cas, c'est pas qu'il n'y a plus d'Internet, mais les débits sont très réduits. Il y a des usages qui explosent avec l'IA. Et puis, potentiellement, il peut y avoir aussi de la confidentialité entre les échanges aussi, entre le Chili et l'Amérique latine. Et puis l'Asie, ils n'ont pas forcément envie que ça transite par les États-Unis. Donc, il y a un projet concurrent qui est porté par Google, qui s'appelle le projet Humboldt, et qui relierait en fait le Chili à l'Australie via un câble. Donc, ça apporterait de la résilience. Sauf que la problématique, c'est qu'il y a quand même des accords de coopération en termes de collecte de renseignements entre les États-Unis et l'Australie. Donc, ce serait ce projet-là qui avancerait, parce que l'autre était enterré de toute façon. Il y avait trop de pression, celui de la Chine directement. Donc, via l'Australie, ce serait celui qui aurait la primeur et celui qui avancerait. Mais derrière, après, ça suscite beaucoup d'interrogations en termes
1: de... Oui, l'indépendance ne serait pas du nom total, pas vis-à-vis.
2: Pas complètement total, parce qu'il pourrait très bien aller vérifier les Américains ce qui se passe dans ce câble-là. Et donc, voilà. Et donc, du coup, c'est la souveraineté du Chili. Mais on parle, c'est pas que le Chili, c'est aussi tous les pays de l'Amérique latine, de toute façon.
1: De toute façon, pour les États-Unis et pour Trump, l'Amérique du Sud est une aire d'influence des États-Unis. Donc.
2: Exactement,
1: les projets.
2: On doit avoir que des pays copains, donc c'est la doctrine Monroe, mais si on avait une heure de plus, on pourrait en parler, cher May. Et bien effectivement, en fait, tous les pays autour de l'Amérique, et le Groenland notamment, doivent faire partie de la sphère d'influence amie, donc on veut les contrôler.
0: D'ailleurs, Groenland et Cuba, affaire à suivre. Et pour terminer avec le Chili, le gouvernement caste, comme tu le dis, il est plus ou moins chahuté, en tout cas... il ne sait plus sur quel pied danser. Et pour terminer là-dessus, voilà, 3 mois après son arrivée au pouvoir, donc Caste fait face à ses premières critiques internes. Voilà, et bien qu'il ait récemment réuni ses homologues de la région, Milei, à Santiago, pour un sommet sur la criminalité organisée. Mais vous savez quoi ? Eh bien, l'opposition, après à son propre jeu, l'opposition, en fait, ici de gauche, hein, pointe du doigt l'absence de résultats immédiats en matière de sécurité et d'expulsion migratoire. C'est ce qu'il avait promis. Il avait dit, premier mois, je vire tous les Vénézuéliens, etc. Voilà. Et donc, on lui a dit, et alors. Donc, 2 piliers de sa campagne, et dans laquelle il est tensé sur sa propre politique. Rappelons-le qu'il avait viré sa ministre de l'Intérieur pour non-résultat. Voilà. Alors qu'elle était même pas 4 semaines qu'il était là-bas.
2: Je pense qu'en fait, il a construit le mur.

de Pourvu qu'elle soit doc, le premier de cette deuxième saison, À la vie, à la mort. On vous propose de commencer par écouter le très chouette documentaire d'Athénaïs Bonfils, La Métamorphose, sur le métier de thanatopractrice, raconté par un personnage aussi attachant que sensible. Attention, cette pièce sonore contient des bruits de corps et des propos qui peuvent déranger et déstabiliser. Belle écoute, et on se retrouve dans 14 minutes pour en parler ensemble.

0: Ça, c'est une carotide. Carotide droite. Et généralement, on sort ce vaisseau parce que c'est celui qui est plus près du cœur. Ça sert à désinfecter le corps, à ralentir le processus.
1: Là, Métamorphose, un documentaire écrit et réalisé par Athénaïs Bonfils.

C'est une seconde nature, on va dire. Quand je rentre, voilà, j'analyse mon corps et je fais mon travail comme il doit être fait, quoi. Je traite pas un objet, je suis pas en train de repeindre une voiture, je suis pas, voilà, je traite encore un petit peu de vivant. Je vais faire au mieux mon travail pour la présenter, pour pas choquer les gens, surtout faire le mieux possible pour que ça passe tranquillement. Ça peut tourner à la catastrophe ou ça peut passer comme une lettre à la poste. Voilà. Catastrophe, c'est-à-dire que la métamorphose, donc c'est comme ça qu'on emploie, c'est que votre corps, la décomposition cadavérique, elle va mal se faire. Et donc, ça peut tourner par des gaz, des tissus qui changent de couleur, des odeurs, des écoulements. La métamorphose, c'est la suite, quoi. Donc, c'est la nature qui reprend ses droits. Et ça, c'est un choc. Parce que on n'imagine pas sa grand-mère, son cousin, son frère, une amie, se dégrader ainsi. En fait, ils y pensent même pas. Mais nous, on le sait. Donc, il faut que ça soit vraiment propre. Jusqu'au bout. Moi, je ne dirais pas que je métamorphose les gens. Ça voudrait dire que je les change. Et surtout pas. La métamorphose du papillon, c'était une chenille, salide, papillon. Donc on ne reconnaît pas les deux. Moi, je leur redonne l'apparence la plus apaisée possible. Mais par contre, je ralentis la métamorphose cadavérique, lentuaire. Donc c'est pas la même chose, je métamorphose pas moi.

Ça, je suis obligée. C'est parce qu'en fait, si tu scies pas les chairs, on va voir où j'ai vu les points. Là, si je tire, on commence à plus voir. Si je rappelle si Zaïe aurait fait ça, ça aurait tiré mon point. En fait, là, je scie les dernières chairs internes. Et après, si ça va pas, je peux la changer au final, mais c'est mieux de la faire dès le départ pour fixer les traits. Pour que ça soit plus harmonieux à la fin. Tu vois, ça tire légèrement. Après, je vais m'asseoir.

0: Niin, mut li.
1: On est dans l'ombre, on ne voit pas, mais on, inconsciemment, ben on les aide. Personnellement, moi, ce que j'ai appris, c'est à y mettre une barrière. Voilà, j'ai eu mes propres chagrins, mes propres pertes d'être chère. Et au début, j'avais du mal à faire la différence entre les miens et les corps que je traitais. Parce que je suis très, très émotive. Ce n'est pas mes défunts, c'est les défunts des autres. Donc je dois faire au mieux. J'essaie de mettre mes émotions vraiment en veille, pour me protéger. On n'est pas là pour prendre leur chagrin. On est là pour les transporter vers le deuil correctement. Parce que c'est un besoin psychologique de pleurer, d'avoir des émotions, de rigoler. C'est un besoin. Et ça fait partie du deuil. Donc ça, je dois bien leur laisser. Je dois les transporter, mais pas prendre leur douleur. La souffrance, c'est important aussi. Alors moi, quand je suis encore présente et que je sais qu'il y a la famille qui est derrière la porte, je dis à mon collaborateur Pompinève, je dis bah, « Faites-les rentrer, et s'il y a un souci, tout en nettoyant mes instruments, rangeant mes instruments, s'il y a quelque chose qui déplaît, je suis là. Je suis là, alors pourquoi pas intervenir s'il y a quelque chose qui les chagrine. » Alors parfois, j'ai le retour du gérant Pompinève qui va me voir bah, « Tout est parfait, ils sont très satisfaits. Bon, bah, je quitte, je m'éclipse. » Voilà, je reste dans l'ombre parce que j'aime être dans l'ombre. Et s'il y a quelque chose qui leur plaît pas, voilà, je me présente. Et j'essaie de faire en sorte de rectifier. Généralement, c'est rien du tout, quoi, à rectifier. Vraiment rien du tout. Ça va être l'inclinaison de la tête, ou alors il avait l'habitude d'avoir ses lunettes, donc c'est un rajout de lunettes. Ou ça va être juste... les cheveux qui sont pas coiffés dans le bon sens, ou alors un petit peu plus de blush sur les joues, ou alors non, il faut en enlever. Ou... C'est des détails. Et c'est dommage de pas intervenir pour un détail et de pénaliser ce futur deuil.

faire comme si la personne était apaisée, comme si elle dormait entre guillemets. Et oui, j'estime qu'un défunt, c'est une personne, c'est un être, enfin ça a été un être vivant, c'est le proche de quelqu'un et mon devoir c'est jusqu'au bout, ben, j'accompagne. C'est comme une scène, un salon de présentation pour moi. On est avant, donc on est dans les coulisses. On prépare et tout et on voit pas tout le travail qu'il y a derrière. On croit que c'est facile, qu'on arrive, paf, projecte. Non, il y a tout un travail. Puis heureusement qu'on sait pas tout. Ce serait pas marrant sinon.

C'est vrai que parfois, il y a certains maquillages qui m'ont chagrinée. On m'a dit, attends de voir, attends par rapport à la lumière du salon. Et c'est vrai que certains funérarium sont dotés de spots couleurs primaires. Voilà, on joue avec les couleurs primaires par rapport à des hématomes, par rapport au teint de la personne, la pathologie. Ça peut rejoindre un teint plus grisâtre, plus jaunâtre. Enfin, voilà, une personne qui est tombée, qui a eu des hématomes violacés. Il y a plein de facteurs et on joue aussi également avec le maquillage pour redonner un aspect entre guillemets, je dis bien, normal. Et c'est vrai qu'on joue avec les lumières, donc ben c'est une mise en scène. Et puis il y a le placement des chaises, le placement des tables pour pouvoir y installer les présents des gens. De ce qu'il va y avoir derrière la personne, des rideaux, un mur qui va représenter une forêt ou... un galet avec une bougie, enfin, il y a toute une mise en scène pour que la famille, quand on va rentrer, soit le moins apeurée. Pour moi, oui, ça fait théâtre.

Alors, je suis devenue thanatopracteur parce que à l'âge de 8 ans, j'ai perdu ma grande sœur. Ça m'a créé un traumatisme. Adolescente, je savais pas exactement de quoi ma sœur était décédée, donc j'ai eu les réponses à mes questions. Ça m'a aidée, mais j'ai pas pu terminer mon deuil. J'étais en plein dedans. Et après, vers l'âge de 16 ans, j'ai perdu un autre être, enfin, j'ai perdu une personne qui m'était chère, qui avait un an de plus seulement de moi, donc 17 ans. J'ai eu le besoin d'aller au funérarium pour pouvoir le voir une dernière fois. J'étais incapable de rentrer dans la pièce. Et il y a plein de gens qui ont été capables de rentrer dans cette pièce et qui sortaient en chuchotant comme quoi il était beau, que ça ne se voyait pas parce qu'il a eu un grave accident. Et là, je me suis tournée vers ma maman en disant mais comment ça, il est beau, comment ça se voit pas? Et elle m'a répondu qu'il y avait des gens spécialisés pour s'occuper des défunts afin de les présenter au mieux à la famille. Et j'ai dit ben, je ferai ce métier-là. Et voilà, je suis thanatopracteur. C'était vraiment un besoin de faire ce métier, je pense, pour moi. Ça m'a vraiment aidée. Le décès de ma sœur, j'en ai fait une force. Voilà, elle est décédée. Je pourrais pas la faire revenir. Donc pourquoi pas me servir de son décès? Et pour moi, c'est très important aussi parce que eh bien, j'ai l'impression de la faire vivre, en quelque part. Pour pas qu'on l'oublie. Voilà, chaque défunt que je fais, mais il y a un petit bout d'elle. Elle a fait ce que je suis. Elle a créé ma personnalité. Voilà. Je serais jamais devenue thanatopracteur si j'avais pas perdu un être cher. Ça m'a pas fait un choc, mais comme ben, la plupart des personnes, on a tous la même réaction, c'est froid. Là, on a besoin de toucher pour réaliser, c'est comme pour on a besoin de voir pour croire. Voilà, c'est la même chose. Maintenant, c'est quelque chose que je perçois plus en fait. Puisque c'est mon quotidien, donc je peux passer d'un corps, d'un défunt à toucher un proche, je fais plus la distinction, je ressens plus la différence de température en fait.

0: On vient d'écouter la création documentaire d'Athénaïs Bonfils, La Métamorphose, et on espère qu'elle vous a plu. Estéline, qu'est-ce que t'en as pensé, toi ?
1: Moi, c'est une création que j'ai beaucoup aimée parce que je trouve qu'on y entend des bruits qu'on n'entend vraiment jamais. Donc, tous ces bruits de corps qu'on manipule et puis voilà, qu'on découpe, qu'on vide aussi. Et donc, je trouvais ça très intéressant, malgré le fait que ce soit vraiment très déstabilisant et très perturbant, ce qui a rendu, pour moi, la première écoute un petit peu dérangeante, un petit peu compliquée aussi, mais je suis vraiment contente de l'avoir écoutée jusqu'au bout. Et je trouve qu'aussi, c'est intéressant parce que ça nous fait comprendre aussi qui manipule les corps de nos défunts quand on ne peut pas le faire nous-mêmes. On ne connaît pas ces procédés-là, et en fait, c'est des vrais métiers qui sont... Voilà, où il y a beaucoup de préjugés et de projection, et je trouve que c'est intéressant d'entendre des gens parler de leur sensibilité en faisant ça, de leur intention de prendre vraiment grand soin des défunts et des défuntes. Je trouve que c'est très beau et ça me rassure beaucoup aussi sur ce qu'on fait voilà, de nos proches quand ils ne sont plus avec nous dans le monde des vivants.
0: Ouais, je suis assez d'accord avec toi, en tout cas de mon côté c'est aussi une pièce qui m'a assez déstabilisée mais que j'ai trouvée très intéressante. Est-ce qu'on ferait pas une petite pause musicale maintenant ? Je vous propose de passer Don't Fear the Reaper du groupe américain Blue Oyster Cult, un morceau culte, écrite par le guitariste du groupe autour d'un riff légendaire que vous pourrez entendre au milieu de la chanson. La chanson a été utilisée à de très nombreuses reprises dans des séries, jeux vidéo et films d'horreur, comme dans Halloween de John Carpenter, Scream de Wes Craven ou le plus récent X de Ty West.

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On vient d'écouter Don't Fear the Reaper par Blue Oyster Cult et on va dans quelques instants écouter une autre pièce sonore de Fanny Lacrosse qui s'appelle Croquer la vie à pleines dents. Cette pièce a été réalisée à l'INSAS en 2014 et c'est une création qu'on a beaucoup aimée parce qu'elle permet de découvrir un métier un peu spécial, celui de croque-mort. Vous y découvrirez que les porteurs de cercueils ne sont pas forcément des messieurs tout pâles qui croquent des orteils, mais plutôt des hommes et des femmes pleins de vie et de sensibilité. A tout de suite!

0: ça te donne une belle allure. Fortifiante.
1: Je ne pourrais pas faire une petite coupure et mettre un petit film quand même pour qu'on regarde les conditions dans lesquelles vous travaillez.
2: Pourtant, tu sais, il est nouveau, mais tu rigoles, lui il est nouveau aussi.
3: Il n'y a plus qu'un bouton.
4: Et moi, c'est un récup.
2: Là, ça, c'est mon ancien l'année passée, il tient. Ah, 300 boules, quand même, le nom.
1: Ah, bah, franchement, nous, je ne sais pas combien, mais il tient.
2: Ah, bon, on a chaud. Bah, ça va, là, ça... par contre, j'ai des taches.
1: Je préfère avoir froid.
2: Tu sais quoi, ça, c'est une bougie. J'ai pris une bougie.
5: Ouais.
2: Ça c'est tombé, ça fait sur moi.
5: Et vous êtes obligés d'avoir tous les mêmes.
0: Non, l'année passée, on avait un truc vert, un truc rose, un truc mauve.
6: Rose pour moi.
0: C'est le premier truc.
4: Parce que ça va bien, bébé.
2: Vaut mieux.
0: Bon, moi, je vais aller à la Bacquerie.
1: Ça va, à la Bacquerie.
2: C'est l'absoute, là ?
0: Non, c'est une messe.
4: C'est là que c'est une absoute en alerte.
0: Non, c'est une messe longue. Pourquoi ? Parce qu'il kiffe ça, le curé. C'est sa dernière messe de l'année.
4: C'est comme à l'église protestante. Non, non, tout le monde doit être sorti avant de sortir le cercueil.
0: Le service, s'il vous plaît.
4: Le service.
0: Je pensais qu'il nous sortir un service à thé ou un truc du genre.
4: Mais qu'est-ce qu'il raconte ? Il a dit qu'on sortait le cercueil à la fin. Le curé, non, portable.
0: J'étais en chaise roulante, donc on le voyait pas.
4: Ah oui.
2: Non.
4: Si, c'est un curé en chaise roulante. Je dis pas le bazar.
0: Un pasteur.
4: Après, au cimetière, on l'attend. Puis je dis, le prêtre ne vient pas. Ah, le pasteur ? Non, je finis. Il a dit qu'il ne sortait pas de la voiture, ce qu'il ne savait pas. Je lui prenais, moi, je l'attends, moi, je le vois pas. Je l'attendais, moi. Non, il restait dans la voiture.
5: C'est la première fois que je faisais une soirée.
0: Il va devoir économiser
4: sur une soirée protestante.
2: Non.
4: Une cérémonie.
5: Non, une cérémonie protestante.
2: Et pourtant, j'en ai beurre, je prends un carte funèbre, j'en ai déjà envoyé beurre.
4: Fanny, elle fait pas des cérémonies, elle fait des soirées.
5: C'est ce que j'ai voulu dire.
4: C'est laid.
2: C'est laid.
4: Ça, il faut pas couper.
2: T'as dit quoi ?
4: Fanny, c'est la première fois que je faisais une soirée. Une cérémonie, tu m'as dit. Elle fait des soirées protestantes.
0: Et on a fait la. On a fait l'after au cimetière d'OML. C'était mercredi. On s'est défoncé à l'extérieur et à l'eau bénite.
4: C'est bien qu'elle avait de la sangria dans le cercueil.
2: De la sangria dans le cercueil ?
4: Oui, elle avait
2: bon, tu mets du whisky. T'as bien apporté du whisky dans le cercueil de papa ? Oh oui. Ah, il faut bien ça pour vous faire sortir en boîte.
4: Les orthodoxes aussi, de la nourriture et du vin.
0: Oh, une petite ligne sur le capot de famille. Et voilà, ça appartient.
4: Quand il y a une cérémonie orthodoxe, crois-moi que les fausses valeurs restent dans le trou. Hein. Ils arrosent le cercueil. Nettoyer le zinc avant de souder.
7: Est-ce que c'est en fait ça mort tout ce qu'il y a à porter sur le zinc pour pouvoir souder?
5: Sinon ça prend pas.

0: sont très beaux, ces cercueils laqués, mais ça fait un peu détresse, tu vois.
1: Ça m'a l'air bien. Je vais aller rechercher la famille. Tu veux bien passer dans la pièce à côté, merci.
2: Je peux te confier ça ?
3: Vas-y.
2: Prends-en soin. Tu sais fermer la porte derrière toi ?
3: Ouais.
2: Merci.

0: Ah oui, si, on n'a pas. Prends des gants. Je sais même pas si on est encore dans la voiture. Quoi? Alors, il n'y a pas de gants. Pas besoin de me regarder comme ça. Bah ouais, bah, j'ai dû vider le Vito aussi. Hein. Mais bon, ouais, ouais. Pas compliqué, tu prends juste ta voiture, t'as rien à prendre. Bah, pompe funèbre qui se balade sans mallette de soins, sans rien du tout dans sa voiture, c'est quoi alors? Ah bah voilà. Bah moi non plus.
1: Bonjour.
2: Bonjour,
1: tu peux monter ici? Parce qu'on a plus de gants et on a travaillé avec des morts. Je vois qu'il y a des boîtes derrière vous, mais je sais pas si vous pouvez les prendre. M, L,
2: L.
1: L. Voilà. C'est super gentil. On va manipuler des morts avec des sanglots. Pas très cool.
3: J'en vends un petit paquet.
1: Ouais, voilà, c'est juste pour. Parfait, ça. Merci. Bonne fête de fin d'année. Hein.
3: Cadeau de Noël.
1: Merci. Quel étage?
4: Moins deux.
5: Moins deux. Bon. Non, l'autre.
1: Je crois que j'avais qu'une fois ici. Moi. Voilà, j'ai des gars.
6: Merci.
5: Mortuaire.
1: On met ce que du tartarin. Du tartarin. Pour les pieds.
5: Ouais, mais c'était pour un bébé.
1: Et qu'est-ce que ça fait là?
5: Je crois que le pompier l'a oublié.
1: Et il faisait quoi avec ça?
5: Il a lavé l'enfant, c'était un musulman.
1: Et du tartarin?
5: Oui.
1: Enfin.
5: Il lave l'enfant et puis il met du tartarin parce que ben, c'est pour les champignons, le tartarin. Donc ça veut dire comme ça, comme il part en.
1: En
5: Turquie ou au Maroc, là, l'enfant, il y a moins de risques. Parce que tu fais pas un embaumement d'un enfant. De bourdier, quoi.
1: C'est des photos de naissance de ma fille à côté de Madame Chat. Tu veux voir? Ouais.
6: C'est quoi? C'est...
1: Décomposition.
6: Je suis pas sûr.
5: Franchement, je sais pas, c'est pas trash. La photo n'est pas trash.
1: Elle se rapproche. Regardez, ça bouge. Je n'ai plus rien à quoi d'autre.
6: Oui, non, mais.
7: Bonjour. C'est M. Singh.
5: Oui.
7: Oui, toute sa famille qui est là en fait.
5: Ah, ben voilà, nous attendions.
1: Oui,
5: il y a
1: une famille.
7: Mais oui,
1: et
7: que je filme.
5: Mais de toute façon, nous devons recevoir les vêtements. Moi, je vais voir la famille. Moi aussi, elle
7: a. Ah,
5: mais
7: oui, ils sont là.
8: Tu viens nous dire quand on peut.
7: Oui, oui, mais j'attends ma famille. Dès que moi, c'est fini, je vais voir.
1: Couvert, ou quoi?
7: Je suis désolée.
1: C'est dégueulasse, quoi. C'est dégueulasse, elle est restée 3 semaines avec ses chats. Elle avait faim, ils ont mangé. Là, tu vois, la frigo, et il y a un chat, il dit ouais, on peut pousser. Pouf, ils sont morts. On avait 10 chats, je crois.
6: Oh mon dieu. Ouais.
1: Ça, c'est dégueulasse. Ça, c'est un truc que
6: ouais, ça,
1: j'ai. J'ai. Partout.
6: Oui, là, ça, je sais pas si je pourrais.
1: Partout. On roulait en camionnette. T'avais les flics derrière nous, par la fenêtre.
6: Oh là là, ouais,
1: ah, c'était horrible. Ouais. Ouais, je supporte pas les odeurs. La vue, ça ne mange pas, mais les odeurs,
6: parce que. Non, parce que ça
1: rend. Ça pue vraiment.
6: Ouais, ça joue.
1: Ouais, ça c'est horrible.
6: Mais non, c'est sûr que pour certains cas, il faut.
1: Ça, il faut être, ouais.
6: Faut avoir l'estomac accroché quand même. Hein.
1: Le pire, c'est quand tu te dis, exactement. On n'a pas le temps, donc on mange un de vous en voiture. Et on t'appelle, ouais, il faut chercher un décomposé là-bas. Ok, ça va. Quand j'ai quand même terminé, j'ai faim. Bon, après, ça ressort, il est comme presto, quoi.
6: Oui. Ça arrive pas si souvent, si.
1: Bon, à l'époque, on avait quand même un par mois. Un par mois, donc. Sur deux communes, c'est déjà pas mal.

0: Tu viens de faire quoi là?
1: Enfoncer la ouate.
0: Ah oui?
1: Parce que ça se voyait.
0: Ah oui, ok. On en met toujours.
1: Dans le nez, la bouche, ouais. Dans le nez, la bouche. Parce que parfois les corps crachent par le nez, la bouche. Donc, c'est la catastrophe alors. Pas mon taf. Si ça coule, ça coule. Tu sais rien faire. T'as beau mettre de la ouate, de la ouate, de la ouate. Une fois qu'elle est imbibée, bah, ça continue à ça, pas transperce. Quoi. Une fois que ça commence à couler, pas vraiment de secret. Quoi.
2: Le châle, il faut lui mettre un truc sur les épaules. On va le mettre dans le cercueil pour rabattre sur ses épaules.
1: Ouais.
2: Ça, ça mettra ses pieds. Ça, c'est son turban. Ça, c'est son sa couverture. Donc, il n'y a pas besoin de couverture qui est ici. Et donc, ça, ça se met comme un châle. Donc on le met dans le cercueil, comme ceci, on le met au niveau de la tête, et puis on rabat sur ses épaules. Quoi. Tu le prends et tu le rabats sur lui.
1: Tiens.
2: Bah, je t'explique.
1: C'est bien.
2: C'est bien.
0: Il est 13h59. Et il fallait pas lui mettre son châle sur sa tête?
2: Non, sur ses épaules.
0: Ah,
2: ah oui, non, son turban. Son turban, c'est lui qui
0: en
2: fait.
0: Okay.
2: Ils vont me le préparer et puis je le mettrai. Bah, écoute, laisse comme ça.
1: Attends,
2: parce qu'il y a son essuie à mettre sur ses jambes.
1: C'est un froid.

0: fait bien ses chaussettes parce qu'il a des chauffes que je dois vous oublier.
1: C'est une tradition.
2: Vous excusez de vous déranger.
1: Ah non, moi je
2: suis vraiment. Et vous, vous êtes courageuse, hein.
3: Ce n'est pas un bon endroit.
1: C'est à nous qu'il faut dire ça plutôt, hein.
3: Bonjour.
1: C'est à nous qu'il faut dire ça plutôt.
3: Vous êtes le plus chic,
1: hein. Ah, c'est...

0: On vient d'écouter Croquer la mort à pleines dents, le très chouette docu de Fanny Lacrosse, qu'on avait beaucoup aimé pour toutes les dimensions du métier de croque-mort qu'il aborde. Naëva, t'en en avais pensé quoi, toi ?
1: Bah moi, j'ai beaucoup aimé les passages où les collègues rient et font des blagues pendant des moments qui sont censés être très solennels. Ça donne à voir un autre regard sur ces cérémonies qui, à mon sens, sont un peu austères et pas très joyeuses. On se fait maintenant une petite interlude musicale qui va nous faire twist again après tous ces sons d'orgue. On se retrouve juste après.

0: fais-toi donc croque-mort.
1: Youpi ! Si vous n'êtes pas mort, vous écoutez toujours Pourvu qu'elle soit doc sur Radio Panique à Bruxelles et La Clé des Ondes à Bordeaux. On va maintenant écouter une troisième, oui, une troisième création sonore fabriquée à quatre oreilles cette fois-ci, réalisée en 2023 dans le cadre du master CRDoc de l'INASUP et l'ENS Paris-Saclay. Celle de Alice Gariepi et Éléonore Michelot-Brun qui, justement, évoque le lien entre la musique et le deuil. Très bonne écoute à vous.

0: Earth, Wind and Fire, September.
1: Viré disco de Daft Punk.
2: Je sais pas en vrai. Je sais pas, je me suis pas posé la question non plus.
3: Je crois que je vais mettre Harvest Moon de Neil Young.
2: Quelle musique j'aimerais mettre? Je sais pas.
4: Moi je suis un truc assez calme, la musique classique, genre Chopin.
5: Je trouve que c'est Salade de fruits de... C'est pas Bourvil?
6: Peut-être du Catherine. J'adore Catherine. Philippe Catherine.
3: Staying Alive.
1: Rien qu'à y penser, ça me donne envie de pleurer.
7: Ça, c'est si je devais mourir aujourd'hui. Parce que si je meurs demain, c'est une autre musique que j'écoutais dans le RR le matin, je pense.
8: Et là, maintenant, s'il fallait que je choisisse...
9: Je sais pas, une musique que j'aurais écoutée toute ma vie, quoi. Un truc... ça reste tout le temps.

Chez nous, on n'avait pas de musique, en fait. Même pour mon mariage, hein, c'est mes parents qui ont choisi la musique. Moi, franchement, c'est un domaine, ça me met complètement, ça me passe au-dessus, quoi. J'ai découvert cette musique. Je rentrais sur Paris, je quittais la maison où elle était morte, Morgate. Et donc c'est dans ma voiture, puisque voilà, c'est là où j'ai mis de la musique. Et en fait j'ai entendu ce morceau et je me suis dit en fait c'est ça, je la connais pas cette musique, je comprends pas ce qu'elle raconte. C'est une langue que je connais pas. C'était joli, il y avait une jolie mélodie, il y avait des violons. Je la trouvais triste, mais pas triste non plus. Et finalement, ça s'est imposé comme ça. Je me suis dit, c'est ça en fait, c'est un signe. Il faut que ce soit celle-là. Que personne ne puisse la relier à autre chose qu'à ce moment-là en fait. Ma sœur adorait le disco. J'aurais pu choisir Thierry Hazard qu'elle adorait. Mais ça veut dire qu'à chaque fois que cette musique, je l'entendais, je la reliais au décès de ma sœur. Alors que là, ça reste pur. Et c'est une musique qu'on oublie. Comme on oublie la personne, avec le temps. Pour tout le monde, c'est comme ça. Je sais pas, c'est comme le chant d'un oiseau. Tu l'entends et puis après tu l'oublies.

Et puis après, on s'est réunis avec mes enfants et mes neveux et nièces. Et bon, eux, ils ont organisé toute la cérémonie avec mon autre sœur. Et en fait, moi, je leur ai proposé cette musique et vraiment, ils ont été super. Ils ont été d'accord tout de suite, quoi. Et par contre, je crois que c'est à l'église que ça a posé des problèmes. La messe, c'était super long, quoi. Moi, je pensais que c'était... Enfin, Virginie voulait quelque chose de très court. 40 minutes, tu vois. Ça a duré presque 2 heures, je crois, de mémoire. Ça a été interminable, interminable. Mais du coup, ma musique, il l'a passée en dernier. Mais pour moi, c'était important parce que c'était le seul choix que j'avais fait. Et ben, il a été bâclé. Bon, c'est comme ça. C'est pas très grave. C'est pas grave. J'ai pas envie de la réécouter par peur de... Ouais. Je sais pas comment t'expliquer. La musique, c'est comme un linceul. Donc elle est re-enlevée pour... Tu touches, tu rends quelque chose de moins pur. La musique, c'est quelque chose qui recouvre. Toujours.

0: On vient d'écouter Comme un linceul, une création de Alice Gariepy et Éléonore Michelaubrin. Et tout ça, ça nous a donné envie de réfléchir à toutes ces musiques qui nous habitent et on se demandait chacune quelles seraient là ou les musiques qu'on aimerait bien faire entendre à nos endeuillés le jour où on célébrera notre grand départ. Naëva, qu'est-ce que tu aimerais faire écouter, toi ?
1: Eh ben, en réfléchissant à ça avant l'émission, je me suis un peu rendu compte que je m'étais jamais posé la question de la musique de mon enterrement. Probablement aussi parce que pour moi, le moment de mon enterrement, c'est plutôt un moment qui sera réservé à mes proches en fait, et je pense que ce seront eux en fait qui choisiront ce qu'ils voudront écouter à ce moment-là. J'ai l'impression qu'à partir du moment où je serai morte en fait, plus rien ne m'appartient et j'ai pas à décider de ce qui se passe ensuite. Mais quand même, il y a 2 semaines, je suis partie à un concert d'orgue dans la cathédrale Sainte-Gudule et c'était par l'artiste Cali Malone. Et j'ai vraiment été un peu comme fascinée par cet instrument que, en fait, on n'a pas l'habitude d'entendre dans notre quotidien. Et qui plus est, de l'entendre dans un espace, enfin, d'assister à un concert dans un espace comme une cathédrale, en fait, ça rend vraiment les choses impressionnantes. Et donc, pourquoi pas avoir. Finalement, un enterrement assez classique avec une ambiance d'orgue qui rend le tout un peu sacré, quoi.
0: Un peu dramatique, même.
1: Un peu dramatique.
0: Ouais.
1: Je sais pas ce que t'en penses, toi, Estéline. Est-ce que t'as déjà pensé à des musiques pour ton enterrement ?
0: Alors, moi, oui. Parce que je pense assez régulièrement à mon enterrement, ce qui est pas si bizarre que ça, je crois. Je crois qu'il y a beaucoup de gens qui pensent à ce qu'ils vont faire dire ou faire entendre. Pendant assez longtemps, j'ai cru que c'était étrange et en fait, je crois que pas du tout. C'est aussi le dernier moment où on peut faire un peu la star. Après, voilà, vous n'êtes plus là. Donc, c'est votre moment. Et du coup, moi, j'ai préparé déjà il y a quelques années une playlist qui s'est transformée un peu en n'importe quoi parce que, évidemment, je me suis dit que j'allais faire des blagues ce jour-là. Mais quand même, elle contient des chansons que j'aime beaucoup et que j'aimerais vraiment faire écouter à mes proches. Et donc, il y a entre autres Frédéric de Patti Smith, qui est vraiment une chanson que j'adore. Suzanne de Leonard Cohen, qui me fait pleurer à chaque fois et qui fera pleurer tous mes proches, je l'espère. Et aussi Boys Don't Cry de The Cure, parce qu'il faut danser un petit peu et qu'il ne faut pas trop pleurer non plus.
1: On arrive déjà à la fin de cette émission.
0: Non !
1: Heureusement, on se retrouve le mois prochain pour une nouvelle programmation de pièces sonores spécialement compilées pour vous faire découvrir des voix de partout. Car on va parler d'exil, de langue maternelle et de langue étrangère, de retourner chez soi et de se comprendre. Pourvu qu'elle soit doc, c'est une émission écrite, réalisée et enregistrée par Naëva Béraud-Bauman, Lou Barsali, Samuel Dijou et Estéline Adore, diffusée sur Radio Panique à Bruxelles tous les premiers mercredis du mois et tous les derniers dimanches du mois sur la clé des ondes à Bordeaux. On a hâte de recevoir vos retours et vos suggestions que vous pouvez nous envoyer sur notre adresse mail toctoclédoc@proton.me et aussi sur notre Instagram @toctoclédoc.
0: On rappelle encore qu'on demande la fin du génocide et de l'occupation à Gaza et en Palestine, qui ne s'est pas arrêté avec le cessez-le-feu, qui est d'ailleurs très fragile. Cessez-le-feu qui est entré en vigueur le 10 octobre. Des milliers de Gazaouis, hommes, femmes et enfants sont morts et la bande de Gaza connaît quand même depuis plusieurs mois une situation de famine et un blocus humanitaire extrêmement inquiétant et dramatique. La bande de Gaza a été détruite en quasi-intégralité et donc on veut vraiment rappeler que personne n'est libre tant que la Palestine n'est pas libre non plus. Voilà, donc continuez à vous mobiliser, continuez à aller marcher, à faire des dons, c'est très important. Et soyez du bon côté de l'histoire.
1: On se retrouve le mois prochain et en attendant, on vous laisse sur cette super chanson qui nous a inspiré pendant la construction de cette émission, Worms des Viagra Boys, un groupe qu'on vous recommande d'ailleurs chaudement.

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0: 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Les Clés des Savoirs, c'est l'émission qui vous fait entendre des conférences, rencontres ou débats enregistrés à Bordeaux et ses alentours. 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Aujourd'hui, on vous propose d'entendre une table ronde enregistrée dans le cadre du Festival Imprimé, Festival du journalisme engagé, organisé par la revue Far West le 7 mars 2026. Peut-on en finir avec le roman national ? C'est la question qui était posée et qui visait à interroger le traitement médiatique de l'histoire de France. Pour y répondre, Clémence Postis, journaliste à revue Far West, donne la parole à Laetitia Goretti, photographe et chercheuse, Mathilde Larère, historienne, et Ivana Aletas, journaliste indépendante. Elle travaille notamment pour le média Histoire Crépue.
1: Bonjour à tous, bonjour à toutes et bonjour à tous, que vous soyez dans la salle ou en live sur Twitch. Donc moi je m'appelle Clémence Postis, je suis la rédactrice en chef de revue Far West, et maintenant je vais vous modérer une table ronde sur le roman national. Et là peut-être vous vous dites, mais... Et là, vous vous dites, mais quel rapport ? Et en fait, ça a tout à voir dans une certaine bataille culturelle qui est en cours. Ça touche à la politique, au féminisme, au colonialisme, aux représentations. Donc, c'est de tout ça dont on va parler pour 7h30. Laetitia Goretti, vous avez travaillé sur le fonds Suzanne Citron. Donc, cette historienne et essayiste a beaucoup travaillé sur le roman national. Mais le roman national, qu'est-ce que c'est ? Ça vient d'où ?
2: Alors, les romans nationaux, c'est un récit romancé de l'histoire et qui était créé par une nation et ad hoc par la nation. Et en fait, pour ce qui concerne la France, alors il faut aussi dire que chaque nation, il a son roman national, plus que moins, mais chacun a son roman national. Et pour la France, en fait, c'est, on peut remonter au 19e siècle, on peut aller aussi plus tard, mais en fait au 19e siècle avec

2027, tout restait à faire. C'est une première étape, mais celle-ci n'est pas suffisante, car nous ne voulons pas nous retrouver dans la même situation dans un an. Nos inquiétudes sont grandes. Quand on sait dans quelle situation exsangue nous nous trouvons et dans laquelle se trouve aussi l'ensemble de nos partenaires qui s'exprimeront après moi. Nous avons une pensée particulière pour les militantes de l'association Agir contre les violences faites aux femmes ACV2F qui, dans le Médoc, accompagnent femmes et enfants victimes de violences sexistes, sexuelles, de couple et intrafamiliales. Il et elle... Elles croulent sous le poids, littéralement, des demandes et ont écrit une tribune d'alerte il y a quelques semaines. Nous parlons en leur nom sans même les avoir concertés, car ils et elles ne peuvent pas être là. Nous avons un rendez-vous le 10 juillet. Nous allons préparer ce rendez-vous, mais nous restons mobilisés. Il se passera en préfecture. Cette fois-ci, nous n'allons rien lâcher. Pour cette année et les années à venir, pour nous et nos partenaires, car nous en avons assez d'être soumis à un régime d'incertitude financière récurrent, maltraitant, alors que nous portons des sujets qui, à nos yeux, concernent des sujets sociétaux, mais avec un fort impact sur la santé et qui concernent donc a fortiori l'ARS. Nous exigeons la sanctuarisation des financements du planning familial 33, de tous les plannings familiaux, car à ce jour, aucun des plannings familiaux de la Nouvelle-Aquitaine n'a reçu des nouvelles de sa subvention 2026 et des structures partenaires, bien évidemment. Au-delà des programmes probants que nous ne contestons pas quand ils existent, des tableaux Excel que nous remplissons aussi, il y a des vrais gens, de l'humain, auxquels nous répondons au quotidien et qui n'arrêtent pas de nous témoigner depuis quelques jours. Au-delà des 80 000 signataires de la pétition, des messages privés qui sont de vrais réconforts et sont pour nous une vraie motivation à ne rien lâcher. Merci beaucoup.

Bien fort, bien dans le micro, on me suggère. Bonjour à toutes et tous. Donc, je prends la parole au nom du CACIS, une association historique du Grand Parc. Oui, l'équipe, j'entends. Spécialisée en santé sexuelle et dans la lutte contre les violences faites aux femmes et aux enfants. Notre association est aussi menacée à court terme par ce qui se trame à l'ARS. En 2025, pour vous donner une idée, le CACIS, c'est 2236 consultations médicales, 406 femmes victimes de violences accompagnées, 4700 jeunes sensibilisés, 1627 professionnels informés. Bon, finalement, c'est peut-être assez probant. Je plaisante à moitié. Je plaisante à moitié parce qu'Annie l'a dit, en santé sexuelle en France, il n'existe pas aujourd'hui de programme probant au sens où l'entend l'ARS. Nos associations n'ont jamais eu peur de l'évaluation, de la recherche, de l'innovation. Elles sont même très souvent à la pointe de l'amélioration de la prise en charge. Cet argument, en fait, il habille surtout des coupes budgétaires et des choix politiques, avec une vision tellement restrictive des données probantes qu'en fait, elle disqualifierait toute la prévention en santé sexuelle. Ce qu'on veut dire aujourd'hui, c'est très simple. On ne lutte pas contre les violences uniquement derrière un écran, ni une fois que les femmes arrivent aux urgences. Le seul moyen de les endiguer, et on le sait maintenant, c'est la prévention. Et la prévention, elle se fait sur le terrain, dans les écoles, dans les structures médico-sociales, auprès des publics les plus éloignés du soin et dans les lieux d'écoute où on se sent bien et où la parole peut enfin émerger. Depuis des décennies, le CACIS, le Planning et tant d'autres associations féministes portent ce travail de prévention et d'accompagnement. Nous ne sommes pas extérieurs aux politiques publiques, nous les co-construisons avec les institutions et notre expertise était jusque-là reconnue. Pourtant, nous subissons aujourd'hui une violence institutionnelle inédite, jamais vue. Des promesses non tenues, des financements changeants, des décisions de dernière minute, nos emplois menacés, tout ça épuise nos équipes

0: et nous détournent de notre mission première. Nous en sommes réduites à manifester devant l'ARS, à signer des pétitions pour défendre l'inimaginable, la prévention, au moment même où les violences sexuelles faites aux femmes et aux enfants occupent chaque jour l'actualité. Pendant ce temps-là, on nous explique dans la presse qu'il ne faudrait pas nous inquiéter, qu'il reste des financements pour des actions probantes, notamment dans les maisons des femmes santé hospitalières. Mais parlons-en. La maison d'Ella, en Gironde, elle n'est pas tombée du ciel. Elle a été conçue en 2017 par le CACIS et tous ses partenaires associatifs. C'était la deuxième maison des femmes santé en France. Et avec les collectivités, avec la police, avec la justice, avec les financeurs privés, on a bâti une prise en charge globale des femmes victimes de violences spécialisée sur le psychotrauma. Pourtant, depuis un an et demi avec l'ARS, on nous demande de bâtir un service commun avec l'hôpital pour conserver 139 000 euros qui permettent modestement d'accompagner plus de 400 femmes. Et la semaine dernière, on a appris que ce même financement n'était plus garanti et pourrait être retiré au profit de l'hôpital. Voilà, c'est leur conception de la coopération. Il faut le dire très clairement, une maison des femmes hospitalières sans les associations, ça ne sera jamais une prise en charge globale. Qui héberge, qui suit psychologiquement, qui forme dans la durée, les médecins, le médico-social, les forces de l'ordre, les collectivités, qui accompagnent socialement et juridiquement, c'est nous, c'est les associations. Avec plus de 7000 procédures... Avec plus de 7000 procédures pour violences conjugales en cours, rien que pour le parquet de Bordeaux, on l'a appris, plus tôt dans la semaine, est-ce qu'on a vraiment le temps de démanteler les réseaux de prévention? Est-ce qu'on a vraiment ce luxe de mettre en concurrence l'hôpital et les associations au lieu de sécuriser ceux qui fonctionnent? En fait, on ne demande qu'une chose, c'est simple, la sécurisation pluriannuelle de nos financements, parce qu'on ne peut plus travailler sous la menace permanente. En 2026, les incertitudes de l'ARS pour le CACIS, ça représente 106 000 euros, c'est 12% de notre budget. Et en 2027, ce sera 28%. Autrement dit, c'est la maison d'Ella qui disparaît, et avec elle, une partie de notre centre de santé sexuelle et tout le travail de prévention qui l'entoure. On est ici pour le dire clairement, toucher au planning, menacer le CACIS, ce n'est pas une affaire de ligne budgétaire ou de données probantes, c'est attaquer le maillage de santé globale et de santé des femmes particulièrement. Enfin, un maillage de protection et de prévention dont les femmes et les enfants de ce territoire ont vraiment désespérément besoin. Je vous remercie.
1: Bonjour à toutes et à tous. S'ils voulaient nous diviser, ils n'y réussiront pas. Au contraire, nos trois fédérations sont encore plus jamais unies qu'elles ne l'ont été. Pour le CIDF Gironde, nous avons eu l'avertissement deux jours après le planning. Alors 2026, c'était bien, on travaillait bien, tout est parfait. Mais vraiment, c'est extraordinaire tout ce que vous faites, c'est utile. Mais désolé, en 2027, vous aurez 0 euro. Alors qu'est-ce que ça représentait ? C'était l'accompagnement individualisé. Alors nous, c'est sur la région Nouvelle-Aquitaine. C'est 3250 entretiens. C'est 6877 heures d'accompagnement. C'est 1275 personnes. Et les actions collectives, c'est 154 ateliers, 1152 heures, 261 personnes reçues. C'était une subvention de 193 000 euros. Voilà à quoi correspond l'aide portée aux femmes victimes de violences. Eh bien, l'État décide que ce n'est plus utile l'année prochaine, alors que vous savez toutes et tous que ça a été déclaré comme grande cause nationale et qu'on nous le répète tous les jours. Quand il y a une femme qui meurt sous les coups de son conjoint ou de son ex-conjoint, quand une enfant est assassinée, tout le monde vient pour pleurer. Mais niette, il n'y aura plus rien pour aider toutes ces femmes et tous ces enfants. Et ça, on ne peut pas l'admettre. Alors, certes, le CIDF pourra continuer à agir dans d'autres domaines, mais sur ce domaine-là, nous sommes à côté du planning. Nous sommes avec la Fédération Solidarité Femmes, excusez-moi. Voilà, mais ce que l'on demande, c'est juste faire notre travail correctement pour pouvoir accompagner tous ces publics qui ont un besoin urgent, Quand nous avons fait la nuit des relais, nous avons eu des dizaines de femmes qui sont venues nous remercier parce qu'elles avaient pu quitter leur conjoint en bonne santé. Voilà juste ce que l'on demande, aider ces femmes et ces enfants. Je crois que le scandale en France, dans un pays comme la France, est assez grand et c'est assez honteux ce qui se passe pour que quand même les politiques puissent réagir. Alors sur la Gironde, ils nous soutiennent, mais quand même, il y en a certains qui sont quand même schizophrènes. Ils votent les baisses de budget à l'Assemblée nationale et ici, ils demandent qu'on nous verse l'argent. Mais quel argent, puisqu'il n'y est pas, il n'a pas été. Mais l'argent, il y en a. On n'a qu'à regarder autour de nous. Il y en a beaucoup en France. Mais il y en a beaucoup pour certains et il y a zéro pour d'autres. Voilà, alors ce qu'on se demande, nous, c'est juste faire notre travail.

0: pour cette batucada. Donc bonsoir à tout le monde. Merci beaucoup d'être aussi nombreux. Moi, je suis Mathilde Feld, députée de la 12e circonscription, députée insoumise, et je suis aussi une citoyenne féministe. Je veux d'abord adresser tous mes remerciements à vous tous, citoyennes, militantes associatives, bénévoles, salariés qui êtes sur le terrain et qui faites un travail exceptionnel de prévention et d'éducation, mais aussi d'accompagnement des victimes. C'est d'abord votre action et votre détermination qui permet de porter des coups à ce système de domination patriarcale qui opprime les femmes et les enfants, les minorités de genre depuis des siècles. Vos combats et vos luttes sont essentiels et vous me trouverez toujours à vos côtés. J'ai participé à la commission d'enquête sur le traitement judiciaire de l'inceste et j'ai pu prendre la mesure de l'immense travail qu'il nous reste à faire collectivement. Le planning familial constitue à cet égard un maillon essentiel de la chaîne de protection des personnes vulnérables. Sa capacité à se déployer sur 24 communes du département est un atout essentiel. Ses interventions auprès des jeunes, son travail d'éducation à la vie affective et relationnelle et à la sexualité, son accompagnement des victimes de violences sexistes, sexuelles et intrafamiliales, ainsi que son expertise en matière de santé sexuelle, contribue quotidiennement à faire émerger la parole, à repérer les situations à risque et à orienter les personnes vers les dispositifs adaptés. Et on l'a vu, le planning n'est pas seul. Chacune, à notre place, nous avons notre rôle à jouer, comme nous l'avons fait pour cette question cruciale de la subvention. Mon intervention publique auprès du gouvernement n'a pu être efficace que parce que votre action de terrain est reconnue, comme le prouve le succès de la pétition et l'ensemble des soutiens que vous avez reçus. Ce sont ces forces conjointes qui maintiendront la pression sur le gouvernement et qui l'obligera à agir. Nous avons franchi une première étape avec l'assurance du maintien des fonds pour 2026 pour l'ensemble des associations nationales du planning familial et j'espère également pour le CIDFF. Mais nous ne devons pas baisser la garde et obtenir la pérennisation de ces subventions pour faire cesser cette situation d'incertitude permanente qui nuit à la sérénité des personnes et à l'efficacité des actions. Nous devons dénoncer l'argument de l'ARS qui parle de résultats probants. On en a parlé beaucoup, le cas 6 aussi. C'est encore et toujours la marque de ce gouvernement qui ne raisonne qu'en termes de rentabilité. L'accompagnement des personnes en détresse ne se comptabilise pas en euros. Le financement de vos associations n'est pas une question d'indicateur, mais une question politique. Oui ou non, voulons-nous sortir de ce vieux monde moisi de domination patriarcale ? Oui. Oui ou non, voulons-nous que chacune et chacun puisse disposer librement de son corps ? Oui. Et c'est pour ça que nous sommes là. Alors je le redis avec vous, comme je l'ai dit mardi au gouvernement, nous demandons au moins 3 milliards par an pour lutter contre toutes les formes de violences faites aux femmes, aux enfants et aux minorités de genre. Ce gouvernement ne semble pas avoir de difficulté pour trouver des milliards quand il s'agit de préparer des guerres. Alors nous les demandons pour préserver nos vies. Merci.
1: Je reprends juste la parole pour dire à ce moment-là du rassemblement le soutien qu'on a eu cette semaine, notamment suite à un courrier qu'on avait envoyé à l'ensemble des députés de Gironde, députés et sénatrices de Gironde. Nous avons eu la magnifique question de Mathilde à l'Assemblée et nous avons eu aussi la surprise et un soutien de poids avec une lettre transpartisane de tous les sénatrices et députés de Gironde, d'un écrit, donc d'une lettre signée, co-signée par l'ensemble, à la ministre de la Santé, à l'adresse de M. Elbaud, voilà, pour nous soutenir, et nous voulions le dire ce soir, ils ne sont pas là, hein, sauf le RN, bien sûr, ben, la question ne se pose pas, on ne leur parle pas. Donc, voilà... Ils sont donc retenus à Paris et donc on souhaitait quand même le dire devant cette assemblée.
2: Bonsoir à toutes, bonsoir à tous. Je représente le département. Je suis élue au département. Je m'appelle Amélie Audouard. Nous sommes plusieurs élus départementaux à être présents ce soir. Je représente aussi Jean-Luc Glaise, le président du département, qui est fort engagé sur ces questions-là. Alors, on est là aujourd'hui pour faire part de notre indignation. Notre indignation de voir une fois encore la subvention du planning menacée, comme ça avait été le cas en 2024. L'ARS, c'est une institution censée garantir la santé pour toutes, la santé pour tous, la santé partout. L'ARS a la responsabilité de renforcer et d'encourager notre capacité collective à accueillir, à informer, orienter les personnes, et notamment les plus jeunes, sur leurs droits sexuels et reproductifs. Or, l'arrêt de cette subvention, ça mettrait en péril les véritables actions en santé et en prévention en santé que vous menez. Ça viendrait aussi fragiliser tout le maillage territorial des associations ici présentes que je tiens encore une fois de plus à saluer et à remercier chacune, chacun pour votre engagement. Ces enjeux que vous portez, ce sont des enjeux essentiels, des enjeux de santé, des enjeux de liberté. Cette liberté qui est désormais devenue constitutionnelle pour l'interruption volontaire de grossesse. Et plus encore, à l'heure où les mouvements anti-choix font circuler haine et désinformation sur l'avortement, sur la liberté de choisir sa sexualité, il est indispensable de soutenir le planning et toutes ces associations. Comment l'ARS pourrait-elle penser une seule seconde assumer sa responsabilité en prévention et en santé sans le planning dont les bénévoles s'y dédient corps et âme depuis 70 ans. C'est le plus grand réseau associatif et militant en France à offrir des services en santé sexuelle. C'est un partenaire historique pour nous, département. Plus fort ? Vous voulez que je crie, que je hurle notre indignation ? Alors on y va. Donc, vous êtes un partenaire historique pour le département. Un partenaire qui porte une compétence de prévention en santé sexuelle et de lutte contre toutes les discriminations, contre toutes les violences. Vous êtes cela pour nous et il faut toujours le redire. Et je peux affirmer ici que nous faisons ensemble avec d'autres associations qui sont engagées sur les mêmes thématiques, tout ce que nous faisons est bien probant. C'était assez fort le probant ? Parce que parlons-en. Parlons-en du probant. Tout ce que vous menez en termes d'éducation populaire, de soins, on ne peut pas l'évaluer avec des critères comptables, avec des critères uniquement sanitaires. Ce que vous faites, ce que vous menez, toutes associations confondues, s'apprécie en termes de vulnérabilité réduite, de dépenses évitées, de santé préservée, de compétences développées et au final, d'une confiance démocratique préservée, voire restaurée. Aujourd'hui, ce que nous défendons, c'est donc bien sûr le planning, mais c'est aussi à travers lui, vous l'aurez compris, toutes ces associations et structures œuvrant pour l'accès à la santé, aux droits et à la prévention en Gironde. Alors entendre la ministre déléguée, nous assurer pas un euro de baisse pour le planning, c'est bien. Mais quand l'ARS indique qu'elle versera cette subvention pour la dernière fois cette année, nous comprenons que c'est un sursis. Pas bien. Nous serons particulièrement vigilants lors de la réunion qui a été évoquée, qui réunira la préfète et le directeur général de l'ARS le 10 juillet prochain. Si la volonté affichée est louable, celle d'accompagner le planning pour trouver, je cite, « de nouveaux partenaires, notamment des collectivités locales ». Nous ne laisserons pas l'ARS faire peser son désengagement sur le département, sur les communes et sur les autres financeurs qui, eux, ne remettent pas en cause la légitimité de l'action du planning.

Je le redis, le planning et toutes les personnes qui l'accompagnent méritent mieux qu'un sursis. Ce que nous voulons, ce que nous revendiquons aujourd'hui, c'est un sursaut. Un sursaut pour une sexualité libre, une sexualité égale, une sexualité heureuse. Ce sursaut, c'est vous, c'est nous. Et aujourd'hui, on est là pour se faire entendre.

0: Bonsoir. Je prends la parole pour l'AG féministe de Gironde. Nous nous félicitons que le financement du planning familial, soit à peu près assuré pour cette année. Quand nous disons que nous nous félicitons, c'est que nous ne félicitons personne d'autre que nous-mêmes. Parce que oui, c'est grâce à nous, collectivement, grâce à notre mobilisation et à toutes et tous, que le planning familial ne disparaît pas cette année. Si nous ne résistons pas à chaque instant, là-haut, le gouvernement et les députés nous prendront tout. Si nos résistances ne sont pas féroces, acharnées, ce sont toutes les associations qui protègent les femmes, les enfants et les minorités de genre qui vont disparaître, tout comme aujourd'hui disparaissent tous les services publics. Si l'extrême droite n'est pas encore au pouvoir, l'ARS, le gouvernement mène déjà beaucoup trop sa politique. Oui, nous n'avons aucune confiance dans ce gouvernement et dans les parlementaires qui disent nous représenter. Pourquoi ? Parce que ça fait des années que leurs urgences à eux ne sont ni enfantistes, ni féministes, ni climatiques. Leurs urgences sont ailleurs. Leurs urgences, ils nous les rabâchent tous les jours. Il faut urgemment augmenter les budgets de l'armée, réduire notre dette ou donner de l'argent aux riches, aux grands patrons. Leurs urgences ne sont pas les nôtres. Nous refusons de perdre les financements de ce qui constitue nos vies, notre santé et nos urgences sociales. Cachés derrière le prétexte d'absence de résultats probants, nous savons aussi que l'arrêt de subventions n'est pas qu'une question d'économie austéritaire. Le planning familial dérange. En affirmant nos droits sexuels et reproductifs, en prévenant dès l'enfance que le respect du consentement est une obligation, ou en aidant les parcours de transition et d'avortement, l'émancipation que construit le planning familial dérange tous ces réactionnaires qui préfèrent avoir un homme qui assume d'échanger des logements sociaux contre des relations sexuelles, un violeur donc, en ministre de la Justice, plutôt que de protéger les victimes. Chaque jour, le mouvement féministe est plus puissant, car chaque jour, nous sommes de plus en plus en colère. Mais aussi de plus en plus déterminés. L'ARS, le Parlement et tous les autres, écoutez-nous bien. Vous nous verrez chaque jour vous faire face si vous essayez de nous retirer quoi que ce soit. Et prenez garde, car dans votre dos, nous sommes nombreuses et nombreux à nous organiser pour un autre monde, débarrassés de cette domination, débarrassés de ces bourgeois hors sol, débarrassés de ces chantages, débarrassés de tous ceux et celles qui menacent nos vies, débarrassés du patriarcat, du racisme et du capitalisme, des systèmes qui protègent les oppresseurs.
1: C'est au nom d'une très large intersyndicale que nous prenons la parole à plusieurs ici. Nos organisations syndicales sont profondément engagées en faveur d'une égalité réelle entre les femmes et les hommes, contre les discriminations et les violences sexistes et sexuelles commises dans le monde du travail, mais comme dans l'ensemble de la société. Nous savons que les violences sexistes et sexuelles ne sont ni marginales, ni inéluctables. Elles détruisent des vies, elles détruisent des femmes, des minorités de genre et des enfants. Quand elles ne tuent pas, elles éloignent durablement des femmes de l'emploi, du logement, de la santé, de l'éducation et de la vie sociale. 4 femmes ont été victimes de féminicides en Gironde en 2025, année où ont été jugées les assassins de Chahinez Daoud et de Sandra Pla. Nous savons aujourd'hui qu'un enfant est victime de VSS toutes les 3 minutes. Cela devrait conduire à renforcer les budgets pour mener des politiques de prévention, de protection et d'accompagnement, et non à réduire les moyens des structures qui les mettent en œuvre.
0: Depuis 60 ans, le planning est un acteur essentiel dans la prévention, l'éducation à la vie affective, relationnelle et sexuelle, dans la lutte contre les violences et l'accès aux droits. Son action est majeure. Et en le plaçant, lui, comme les associations spécialisées dans l'accompagnement des victimes de violences, dans une situation permanente d'incertitude financière, c'est l'ensemble de leur mission qui se trouve fragilisée et c'est le droit des femmes qui est menacé. Le maire RN de Carpentras, qui a coupé les subventions au planning, a comparé l'avortement à un génocide ou un crime de Daesh.
1: Emmanuel Macron a fait de la lutte contre les violences faites aux femmes une grande cause du quinquennat en 2017, puis en 2022. Que vaut une grande déclaration d'intention quand les moyens dédiés à la prévention, la protection et l'accompagnement des femmes et des enfants victimes ne suivent pas ? Pire, quand ils sont réduits ou menacés d'être supprimés, quand l'ampleur du phénomène est sous-estimée, quand les personnels en charge des personnes et des dossiers sont trop peu nombreux et nombreuses, quand l'éducation nationale traîne considérablement à former les enseignants et les enseignantes pour mettre en œuvre le programme EVARS. Ça ne peut plus durer ! Il faut une loi intégrale sur les violences sexistes et sexuelles. Sur le terrain, nous avons besoin de militantes expérimentées, engagées, comme celle du planning familial. Nous avons la responsabilité d'agir sans attendre qu'une nouvelle fermeture de permanence, qu'une nouvelle suppression de poste ou qu'un nouveau drame vienne rappeler le caractère indispensable et vital de l'action de ces associations. Le planning familial ne doit pas mourir. Il faut sanctuariser ses financements et décupler les moyens dont il a besoin pour exercer ses missions essentielles et émancipatrices.
2: Morgane Kurt, pour le Girofa. Merci.
3: Yeah.
4: Bonsoir à tous. Comment mesurer une écoute ? Comment évalue-t-on la peur qui s'envole quand une porte s'ouvre ? Le point d'un secret enfin posé. Le chemin qu'un ou une adolescente n'aura pas à faire seule. Ces choses ne se comptent pas. Elles se ressentent, elles se vivent. Et pourtant, on nous demande des données probantes. On nous demande de justifier des existences en chiffres, comme si la confiance, la dignité, la vie même de celles et ceux que nous accueillons étaient une variable d'ajustement. Ce qui se joue ici dépasse le planning familial. Ce qui est menacé, c'est un écosystème. Celui des lieux qui, comme le planning, le gyrophare, le cassis, comme tant d'autres, sont les vigies d'une société qui refuse de laisser les personnes sur le bord du chemin. Des lieux qui, chaque jour, tissent le filet de protection sans lesquels tant de vies basculeront. Prenons l'exemple des centres LGBT qui, partout en France, se développent. Enfin, fragilement. Parce que le développement, quand il est vrai, ne se fait pas dans le bruit des annonces, mais dans le silence des permanences, dans la patience des écoutes, dans l'humilité des accompagnements. Ce développement est une fleur sur un sol aride. Il tient à un fil, à des subventions qui se coupent d'un trait de plume, à des politiques qui affichent des grands principes, mais qui, dans l'ombre des budgets, les trahissent un à un. Nous refusons cette logique. Nous refusons que l'engagement bénévole, ce cadeau précieux, soit une excuse pour ne pas professionnaliser, pour ne pas pérenniser. Nous refusons que les structures assurent des missions essentielles, vivent sous la menace permanente de leur disparition. Nous demandons la sanctuarisation des financements dédiés à nos associations. Notre énergie devrait être totalement dédiée à notre travail auprès des publics, pas à la survie. Au Girophare, nous savons ce que signifie être sur ce fil. Nous savons ce que représente le travail d'éducation, de prévention, d'intervention en milieu scolaire. Un travail de fourmi, invisible, qui tisse la toile d'un vivre ensemble possible. Ce travail est politique, profondément politique. Le couper, c'est faire le choix d'une société plus dure, plus froide, plus ignorante. C'est décider que la peur, la honte, l'isolement peuvent reprendre leurs droits là où nous avons passé des années à les faire reculer. Alors ce soir, nous parlons au nom de toutes ces associations qui, chaque jour, réparent, raccommodent, soutiennent. Nous parlons pour tous les lieux qui, comme le nôtre, sont des maisons de la parole, de la liberté et de la lutte. À l'ARS, je le dis avec respect, notamment ceux du travail des agents, eux, qui y croient vraiment. Mais... mais avec la fermeté que nous devons à nos missions. Une association ne se résume pas à un ratio coût-efficacité. Elle est une promesse, mais surtout elle est une action concrète, un refuge, un lieu de vie. Nous ne laisserons pas fermer les associations. Pas le planning, pas le cassis, pas le gyrophare, pas celles qui demain seront sur la sellette. Avec fermeté encore, je vous le dis, ce sont des vies, des emplois, des familles, des personnes qui sont en jeu, pas des lignes budgétaires. Le combat continue, l'écoute aussi, et la solidarité plus que jamais.
5: Bonsoir, alors je représente le collectif Enfantiste 33. Je ne vais pas faire un long discours, je vais être très très brève parce que tout a été dit magnifiquement jusqu'à présent. Une petite chose, en 2024, puisque ce sont les derniers chiffres que nous avons, 60 millions d'euros ont été alloués à la prévention des violences faites aux enfants et aux femmes. Donc en une année, chaque année, le coût seul de réparation et de traitement et de prise en charge des conséquences des violences sexuelles vécues dans l'enfance coûte à l'État 7 milliards d'euros. Il est inadmissible que cet État n'ait pas compris qu'une politique de prévention que l'État ne fait pas d'ailleurs, hein, et qui est donc prise en charge par les associations que nous avons citées jusqu'à présent, il est inadmissible que ce gouvernement n'ait pas compris qu'il était vital de nourrir financièrement ces associations et de les soutenir pour qu'elles puissent faire le travail que l'État ne fait pas. Alors, parce que les enfants victimes d'aujourd'hui seront les adultes victimes de demain, parce que sans prévention, sans repérage, sans écoute et prise en compte de la parole de toutes les victimes, sans aide, sans orientation, les violences perdureront et les agresseurs continueront d'agir en toute impunité. Parce que nos luttes sont durablement et intimement liées, le collectif Enfantiste 33 soutient le planning familial de la Gironde. Et parce que malheureusement, c'est peut-être un peu pessimiste, mais je ne serai sûrement plus là quand il n'y aura plus besoin de lutter, nous vous donnons rendez-vous le 4 juillet à 14h30 sur le parvis des droits des humains. Je préfère le renommer. Et donc pour continuer à nous exprimer contre les violences faites aux enfants et aux femmes. Voilà, donc venez nombreux, nombreuses, on a besoin de vous.
6: C'est une journée nationale d'action. Il y aura des rassemblements partout en France et c'est important qu'on continue cette lutte qui demande, je le disais tout à l'heure, cette loi intégrale contre les violences faites aux femmes et aux enfants, une loi intégrale et non pas une loi sécuritaire. Ce que nous voulons, c'est une loi qui prenne en compte l'intégralité de la chaîne, de la prévention, de l'accompagnement des victimes et du traitement des auteurs. Donc cette loi, elle doit passer, ces décrets doivent être donnés et le financement qui va avec. Nous devons continuer à nous mobiliser. Nous allons continuer à le faire pour nos subventions. Peut-être que nous serons amenés à nous re-rassembler. Le combat n'est pas fini. Ils nous ont dit le 10 juillet. Eh bien, nous serons là le 10 juillet. Et bien évidemment, nous vous tiendrons au courant. Et nous serons là pour le planning et pour toutes les associations qui en ont besoin. Merci d'être venu et on termine au son de la Batucada.

0: Comment vous connaissez le planning familial ?
1: Moi, je connais le planning familial depuis que je suis au lycée. Aujourd'hui, j'ai 26 ans. Et ensuite, je venais du 45 et j'étais abonnée déjà au planning familial. Et je faisais partie aussi d'une chorale qui était dans le planning familial. Donc voilà.
0: Est-ce que dans ta vie, ou dans ce que tu as parcouru, comment tu les as rencontrés ?
1: Moi, je les ai rencontrés dans le cadre de mon travail, puisque j'étais en formation d'éducatrice spécialisée pendant 3 ans. Donc, j'ai pu orienter des personnes que j'accompagne dans le cadre de mon travail au planning familial. Et du coup, ils ont su nous recevoir et expliquer leur mission.
0: Alors, comment t'es venue à cette manifestation ? Comment tu es venue ? Dans quel état tu es ?
1: Déjà, je suis contente parce que j'ai vu avant de venir que les budgets étaient décoincés, si j'ai bien tout compris. Donc déjà, je suis un petit peu moins révoltée, on va dire. Mais c'est toujours important de venir soutenir, même si y a des choses qui se sont libérées hier. Pour moi, c'est important de dire en fait, on est encore là. Et même si on nous dit oui pour quelque chose, de montrer qu'il y a bien plus, il y a bien d'autres choses derrière, en fait.
0: T'es venu avec des amis, des gens que tu connais ?
1: Avec ma chérie qui est juste là.
0: Bonjour. Et ça parle autour de toi, cette histoire ?
1: Là, actuellement, j'arrive pas trop à le situer parce que ça fait une semaine que je suis arrivée sur Bordeaux. Donc, tous mes amis sont dans le 45. J'ai des amis qui ont relayé pour la Gironde dans le 45. Donc oui, ça parle un petit peu, effectivement.
0: Merci. Tu t'appelles comment ?
1: Laurie.
0: Comment Merci. Tu connais le planning familial ?
2: Par la renommée, par la culture générale. Pour moi, c'est hyper. Ça fait partie des grandes associations justement dont on m'a beaucoup parlé quand j'étais enfant, notamment au niveau de la. On nous en parlait beaucoup à l'école quand on avait encore de l'éducation sexuelle, avec justement la pilule du lendemain, les problèmes des règles, si on avait besoin de capote et compagnie. Enfin, et c'était. Oui, pour moi, c'est une grosse association qui était importante. Notamment pour tout ce qui était sexuel et aussi tout ce qui était tout ce qui était grossesse, avortement, surtout pour l'information. Quand on est jeune et qu'on n'a pas forcément d'accès et de personnes à qui parler.
0: Et alors, la question c'est que il y a beaucoup de femmes, il y a quelques hommes. Et toi, comment tu te sens impliqué à venir dans cette manifestation ?
2: Je me sens impliqué parce que je suis homo et donc en fait je suis à l'extérieur du patriarcat, enfin je subis le patriarcat tout autant que nos sœurs femmes, lesbiennes, qu'elles soient. Et en fait oui c'est important pour nous parce que c'est un combat commun qu'on a à tous en fait, c'est la lutte contre le patriarcat et au-delà il y a aussi tout le capitalisme et là on voit c'est très clairement des problèmes dû au capitalisme avec, justement, il faut du rendement, il faut des chiffres, et puis il n'y a pas d'humain, il n'y a plus d'humain dedans, quoi.
0: Comment tu l'as trouvé, ce rassemblement ?
2: Super bien et spontané, et même si, apparemment, il y avait une annonce comme quoi le planning familial allait avoir ses subventions cette année, on allait quand même, l'année prochaine, ça allait quand même être sucré, donc ils ont beau essayer d'attiser, d'étouffer le feu, on est quand même là pour dire que on sera là pour veiller aussi l'année prochaine et qu'il faut arrêter un peu cette politique mortifère dans tous les sens. Quoi.
0: Tu t'appelles comment ?
2: Gaël.
0: Eh ben, on va se retrouver dans la rue alors.
2: Ouais, on va se retrouver dans la rue, ouais. Il y a de grandes chances, ouais. Merci.
0: Bonsoir, t'as un badge du planning familial. Quelle est ta place au planning familial ?
3: Moi, je suis animatrice de prévention au planning familial 47, donc basée à Agen. Et je suis aussi militante bénévole au planning familial 33.
0: Comment tu l'as trouvé, cette manifestation ?
3: Moi, je me suis d'abord posé la question de qu'est-ce qu'on fait là ? On ne devrait pas être là, parce qu'on ne devrait pas... On ne devrait pas avoir à subir des décisions de l'ARS aussi négativement comme ça. On ne devrait pas avoir à se rassembler pour... ce genre de choses, en fait. Enfin, c'est des droits, on est censé les avoir acquis. On n'est pas censé quémander de l'argent à l'ARS et faire déplacer tous ces gens pour maintenir des sous pour la prévention en santé sexuelle et l'accueil des personnes victimes de violences. J'ai quand même trouvé les prises de parole vraiment bien, quoi. Mais je suis quand même très en colère de ce qui se passe, quoi.
0: Comment tu l'as rencontré, toi, le planning ?
3: Moi, je suis rentrée au planning familial de la Gironde en service civique il y a quelques années. et j'ai jamais quitté le planning après ça. J'y ai bénévolé et après ça m'a ouvert les portes du salariat dans le Lot-et-Garonne du coup.
0: Et est-ce qu'il y a des moments forts, des histoires fortes qui sont dans ton chemin avec le planning qui te restent? Si tu as une action, quelque chose qui fait qu'à un moment donné, ça a du sens?
3: Mon travail de tous les jours en animation, quand je rencontre des jeunes dans les structures scolaires et que je fais de la prêve, c'est des jeunes qui en ont besoin. Quand je lis les évaluations de fin de cycle, les jeunes nous remercient et ils ont vraiment appris des choses. Donc on n'est pas là pour rien. Et je refuse que chaque jeune soit une donnée probante. Enfin, on est forcément là pour quelque chose et c'est positif ce qu'on amène. Il n'y a pas un seul jeune qui n'a rien appris de la séance que je lui ai donnée. Et ça me marque profondément. Je sais que je fais bien et je sais que le planning fait bien. On n'est pas là pour rien et tous ces jeunes me marquent au quotidien.
0: Parce que là, l'histoire, c'est un peu une histoire d'évaluation. La ARS veut de l'évaluation. Vous le vivez comment, ces demandes d'évaluation?
3: C'est concrètement compliqué. Nous, notre ARS nous a demandé si on voulait continuer à faire de l'EVARS, à faire du TROD, donc du test rapide d'orientation diagnostique. Donc c'est une technique de dépistage rapide des IST. On nous a demandé de faire du TROD si on voulait continuer à se faire financer l'EVARS parce que le TROD est probant. Donc là, on constate que c'est quand même des heures en plus pour faire de la formation. Donc si on se forme, là, on s'est formé pendant quelque chose comme une semaine, ça veut dire qu'on a dû fermer des permanences, on a annulé des séances qu'on devait faire pour vraiment se former et faire du probant. Donc on est comme un peu... J'ai comme la sensation d'être un peu comme un chien avec un os et il faut toujours aller chercher pour faire du probant tout le temps. C'est usant et moi j'ai senti comme une médicalisation de mon métier, ce qui n'est pas ce vers quoi je tends, je ne suis pas une infirmière. Même si je suis quand même très contente d'être formée au TROD, ça fait une corde de plus à mon arc. Mais c'est fatigant de toujours répondre à des choses probantes. Moi, je pense qu'il faudrait tout simplement faire un travail d'évaluation sur les VARS, en fait. Là, on est en train de faire de l'évaluation pour rendre probant.
0: Tu peux rappeler ce que ça veut dire, les VARS? C'est l'éducation?
3: Oui, éducation aux vies affectives, relationnelles et sexuelles. Là, nous, on est avec la Fédération Nouvelle-Aquitaine du planning familial, on est en train de faire tout un travail pour rendre probant un projet qui s'appelle l'éducation par les pairs. Donc ça reste quand même de l'EVARS. Et en fait, si on arrive à faire ça, si on a réussi à le faire avec le TROD, si on a réussi à le faire avec le PRODAS aussi par exemple, pourquoi on ne peut pas le faire sur l'EVARS? Enfin, moi j'ai ma petite idée, mais...
0: Alors c'est quoi?
3: Les VARS, ça touche à la sexualité, ça touche à des choses qui sont donc de l'ordre de l'intime et ça plaît malheureusement pas à des politiques de droite. Donc il y a beaucoup de désinformation et les gens sont vraiment très, très prudents sur ces choses-là. Enfin, nous, on n'a jamais, comme ce qui a été dit dans les discours, on n'a jamais refusé l'évaluation. Nous, on se fait évaluer quand vous voulez, quoi. Rendons probant les VARS.
0: Merci, tu t'appelles comment?
3: Moi, c'est Lola.
0: Merci, Lola. C'était un reportage de la manifestation de soutien au planning familial ce jeudi 25 juin 2026. On était bien nombreux, avec une belle ambiance, et on continue le combat sur la clé des ondes. Et vous, bien sûr, vous pouvez écouter ce podcast sur laclédesondes.fr. À très vite.

C'était un reportage de Rémi Filton pour La Clé des Ondes devant l'Agence régionale de la santé jeudi 25 juin 2026 à l'occasion de cette mobilisation appelée par le planning final de la Gironde. On reviendra bien sûr sur cette situation et sur l'avenir du financement du planning familial de la Gironde et des autres associations qui travaillent dans ce secteur très vite sur La Clé des Ondes. Bonne suite de journée à notre écoute.

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1: Allez Francis, sur la clé des ondes 90.1, je n'ai pas encore raté une tous les lundis à partir de 22h et jusqu'à ce que j'en ai marre et de manière à ce que j'attrape le dernier tram. Un vieux groupe, les Shangri-Las.
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C'était donc deux morceaux d'Eddie Current, Suppression Ring. Moi je dis Eddie Current, ça suffit. C'est un groupe de la région de Melbourne, visiblement ils habitent dans une ville dont je ne me souviens pas le nom, mais qui doit être un bled à 100 km de Melbourne environ. Sans être original, c'est très personnel, tout ce qu'ils font, tout est vraiment bien. Et le guitariste n'a pas de pédale. Ça, j'adore, parce que maintenant, les groupes, c'est l'armée des pédales. Un peu d'électro, mais de l'électro que j'aime bien et qui passe jamais à Bordeaux, parce qu'en général, ce qu'on appelle l'électro à Bordeaux, c'est une espèce de petite house un peu soupette bordelaise avec un bout de Jamiroquai que je déteste particulièrement. Alors, ben, moi, j'ai choisi ce trio de Young Father, c'est pas nouveau, mais j'aime bien le titre de leur album, White Men Are Black Men Too. Et je suis bien d'accord avec eux. D'ailleurs, la morale de l'histoire, et aucun supporter de l'équipe de France ne le dit, c'est que finalement, quand on voit l'équipe de France, on peut penser, les migrants, c'est les meilleurs.

Les critiques, par contre, ils viennent de sortir un disque ce mois-ci, donc ils viennent de New York, et moi j'appelle ça de l'électro, peut-être que tout le monde ne sera pas d'accord avec moi. Le titre, c'était « Legs in a Snare », l'autre disque d'avant, Young Father, c'était un plus vieux disque, mais je l'écoute toujours, parce que je le trouve très bien. Un vieux titre de soul de 1974, j'avais passé la version de Love. Là, je passe la version originale de William DeVaughn. Ça a été repris en reggae et ça a été repris aussi par Massive Attack.

Eh bien, peut-être que je le passerai dimanche prochain, parce que dimanche prochain, je serai au Capucin de 11h à 15h, où je passerai du reggae, de la soul, du rocksteady, du plein de trucs qui viennent des Caraïbes. Et pour vous dire aussi que le 3 juillet, TV and the Repairmen ne viendra pas à Pola parce qu'ils ont annulé toute leur tournée en Europe et ils ne seront pas à Binic non plus. C'est bien dommage, mais les billets ont coûté trop cher. Alors, je vous fais une petite sélection de 2 ou 3 morceaux aussi que je pourrais peut-être passer éventuellement ce jour-là. Et aussi, le jeudi 2 juillet, nous ferons une maraude. Il n'y aura pas de Soul Tram, mais ça sera une maraude dans la rue que je ferai avec les services civiques de France Addiction. Et ça sera la dernière avant les vacances et peut-être la dernière tout court. On verra. Voici Liam Bailey, un jeune espoir du reggae anglais.

0: Là, juste à l'instant, c'était Pat Kelly. Donc voilà un petit échantillon de ce que je peux passer le dimanche matin de 11h à 16h. À noter qu'à 14h, il fera 37 degrés. C'est un bon moyen pour perdre du poids. Je vais fondre au soleil. La dernière artiste de relâche cette année, ça sera La Pili. Elle vient de Madrid avec ses danseuses. Ça sort un peu de ce qu'on fait d'habitude, mais moi, personnellement, en secret, j'écoute ce genre de choses chez moi. Elle jouera donc en dernier le 27 août. C'est La Pili.
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La Pilinculo Camelo, elle vient de Madrid. Faut dire que les jeunes croient qu'ils ont inventé le dancehall. Mais le dancehall, ça existe depuis le début des années 80. D'ailleurs, dancehall, ça veut dire salle de bal. En tous les cas, Dee Robert and the Albatross, ils sont venus partout en France, dans le nord, au-dessus de la Loire. Mais là, ils vont venir dans le sud-ouest. Et le mardi 10 novembre, veille du mercredi 11 novembre, ils seront au pôle Évasion d'Ambarès, Dee Robert and the Albatross. Voici un merveilleux morceau et on se quitte d'ailleurs là-dessus.

C'est la clé des ondes, allez Francis, 90.1, sinon le site laclédesondes.fr, toutes les émissions sont en podcast et ça n'est fini pour moi ce lundi 29 juin où il fait enfin un peu bon le soir, il est 23h36, à lundi prochain.

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